0: bâtir aussi la possibilité d'agir. C'est pareil, c'est pas quelque chose d'inaccessible. On peut tous être acteurs de notre territoire en participant à des initiatives comme le Murmure, en participant en étant bénévole au tiers-lieu ou en étant élu sur le territoire. Et ça, je pense que toutes ces initiatives-là permettent aux gens de se rendre compte que c'est possible. Toutes les questions qui concernent l'environnement et le patrimoine local, on voit que ça fait bouger un peu les frontières de ce qu'on imagine.
1: Karine Depeyre, libraire au Cairn.
2: On a tout de suite été très complémentaires et en fait, très vite, on s'est rendu compte que beaucoup de gens attendaient ce genre de choses. Donc, il y a eu un étonnement à la création, mais en fait, le Cairn a toutes ses propositions ont immédiatement pris. C'est vrai que plus on rajoute de nouvelles propositions et de nouvelles créations, moins les gens sont étonnés. Il y a un appétit toute l'année pour les événements, mais au moment du murmure, c'est tout simplement stupéfiant, émouvant et nourrissant.
1: Et les festivaliers ? Ils en pensent quoi de tout ça? Quel rapport ont-ils avec ce festival? Avec quoi repartent-ils chez eux?
3: Plein de belles images, de beaux récits, de belles réflexions. Ça permet de réfléchir sur le monde. Puis beaucoup de partage entre les personnes. Donc c'est très agréable.
4: Avec des gens comme vous, ça me requinque. Je me dis, en fait, on va peut-être arriver à faire quelque chose par addition des idées, des solidarités, des courages. Voilà.
1: Et si une vallée pouvait influencer la façon dont on décide? 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
3: Ben alors à mardi, Hervé.
2: À mardi, Dorothée. Bonjour, Dorothée.
3: Bonjour, Hervé.
2: Alors, encore une belle journée,
3: toujours. Encore une belle journée. Et puis, le printemps commence à être bien avancé. On a notre potager qui se développe. Et le point crucial de l'eau va commencer à se poser.
2: Ah oui, l'eau.
3: Voilà, arrosage. Quand est-ce qu'on arrose? Pourquoi est-ce qu'on arrose? Comment avoir moins besoin d'arroser? Je vais essayer de vous apporter quelques éléments de réponse à toutes ces questions que vous vous posez sûrement.
2: Alors, dites-moi tout.
3: Alors déjà, d'un point de vue un peu pour poser les bases, il faut savoir que les plantes, elles sont constituées à 80-90% d'eau.
2: Mmh.
3: Et les plantes, elles ont besoin d'eau pour faire leur photosynthèse, elles ont besoin d'eau pour se tenir debout, elles ont besoin d'eau pour faire circuler l'énergie depuis les racines jusqu'au sommet, elles ont besoin d'eau. Toute cette activité-là font qu'elles vont transpirer, les plantes. Donc en fait, pourquoi est-ce qu'on doit arroser? Bah déjà parce que les plantes, elles transpirent et qu'il ne faut pas qu'elles aient moins de 80-90% d'eau qui constitue leur matière.
2: Ok.
3: Voilà. Donc comme... ça, c'est ce qu'on appelle la transpiration de la plante.
2: Comme nous, quoi. On transpire, faut qu'on...
3: Exactement. Ouais. Comme nous, on transpire. L'eau sert pour les fonctions vitales de notre corps. Et voilà, il faut la compenser. Donc la plante, elle va transpirer. Et puis deuxième chose, le sol. Le sol, il est constitué à 25% du sol lui-même, c'est-à-dire le limon, les sables, les argiles, l'humus, etc. Les matières organiques. À 25% d'eau. Et à 50% d'air. Et cette eau, l'eau, 25% d'eau qui est contenue dans le sol, il est nécessaire pour l'activité biologique du sol.
2: Ah oui, pour toutes les petites bêtes.
3: Exactement. Un sol, il doit être ni desséché, parce que sinon les petites bêtes vont mourir, ni détrempé. S'il y a un excès d'humidité, en fait, l'eau va remplacer l'air. Et dans ces cas-là, on va avoir un risque de compactage avec une asphyxie des racines. Donc le sol, il doit... En fait, votre sol, il est bien, il est à bonne texture, bien arrosé. Si il est humide jusqu'à 20 cm de profondeur, il est comme une éponge bien essorée, en fait. Voilà. Quand vous pressez, quand vous prenez un peu de terre, quand vous pressez, il y a de l'eau qui sort, bah, c'est que c'est trop humide. Si c'est complètement friable, sec, bah, c'est que c'est trop sec.
2: Voilà. Ok. Alors, quelques conseils ?
3: Alors, quelques conseils. Alors oui, et donc le sol, lui, il va perdre de l'eau par l'évaporation. On parle souvent, c'est peut-être un concept que vous n'avez pas entendu parler, quand on parle d'arrosage, on parle l'arrosage doit compenser l'évapotranspiration. Donc c'est le double mouvement, l'évaporation de l'eau du sol et la transpiration de l'eau qu'il faut compenser.
2: Mmh.
3: Voilà, l'évapotranspiration. Alors, cette évapotranspiration, elle va être extrêmement variable suivant la période de l'année, suivant la région dans laquelle vous êtes, suivant la météo qui fait. Globalement, il n'y a pas besoin d'arroser d'octobre à avril. Voilà. L'apport en pluie suffit largement pour compenser l'évapotranspiration.
2: Voilà. Sauf si on a planté un arbre en racines nues.
3: Oui, alors sauf, effectivement, c'est très bonne précision, Hervé, je suis contente de vous l'entendre dire. Sauf plantation, quand on plante, même s'il tombe des trombes d'eau, on arrose. Pas du tout pour compenser un manque d'eau, simplement pour que les racines et la terre soient en contact et qu'il n'y ait plus de poche d'air, pour que les racines, elles puissent bien avoir accès aux éléments de nutriments de la terre en étant en contact direct. C'est uniquement ça le rôle de l'apport d'eau au moment de la plantation.
2: Bon, revenons à nos arrosages.
3: Donc, compenser l'évapotranspiration. Donc, en gros, entre octobre et avril, c'est pas la peine. Par contre, d'avril à septembre, c'est nécessaire. Et ça va dépendre des conditions météo. Pour vous donner un ordre d'idée, s'il y a une journée, il y a du soleil, une bonne température et qu'il y a du vent, que vous êtes dans le sud de la France, la terre, enfin l'évapotranspiration peut être équivalente à 10 litres par mètre carré. C'est énorme.
2: Ouais, quand même.
3: Ouais, ouais, c'est énorme. Ouais. Alors, on ne va pas pouvoir tellement jouer sur la transpiration des plantes. La seule chose qu'on peut faire pour que les plantes transpirent moins, parce qu'en fait, le but, c'est quand même d'essayer de réduire, d'économiser la ressource eau, qui est d'abord chronophage.
2: Donc les plantes, on peut pas jouer avec sur l'évaporation des plantes, mais sur le sol, c'est ça?
3: Ouais, c'est ça. Alors on peut jouer un peu, on peut favoriser un très bon enracinement des plantes en les forçant à s'enraciner de manière profonde.
2: Ah,
3: c'est
2: oui,
3: la seule chose qu'on peut faire.
2: J'ai vu comme ça des plantes tomates où justement on disait de pas trop les arroser.
3: Ouais.
2: Et il y en a même qui les plantent un peu couchées. Parce qu'ils font un système racinaire sur une partie du...
3: Ouais, ils multiplient leurs racines, en fait. Il y a plein de racines qui se font sur toute la longueur de la tige.
2: Il faut savoir, si je ne vous l'apprends pas, Dorothée, mais les tomates, ce sont des rampants.
3: Exactement. Dans leur région d'origine, qui est plutôt une région sèche, Amérique latine, ce ne sont pas du tout des plantes qu'on érige, comme chez nous, sur des tuteurs, mais c'est des plantes qui courent sur le sol.
2: Mmh.
3: Et tout à fait. On s'éloigne du sujet, hein?
2: Oui, on s'éloigne.
3: Bon, alors on peut effectivement, il y a quelques moyens d'action pour réduire la transpiration des plantes. En fait, le truc, c'est d'arroser beaucoup, mais peu, souvent, moins souvent. Et puis sinon, si on veut vraiment, si on veut agir sur ce facteur-là, on peut mettre des voiles d'ombrage, par exemple, si vraiment il y a trop de soleil. Voilà. Mais en fait, surtout l'action qu'on va pouvoir avoir pour réduire les besoins en arrosage, ben c'est de faire en sorte que la réserve en eau du sol augmente et soit préservée.
2: Ben, de toute façon, vous l'avez dit tout à l'heure, le sol il perd avec la chaleur,
3: ouais,
2: l'évaporation et le vent.
3: Voilà. Donc sur le vent, on n'a pas tellement d'action.
2: Mmh.
3: On
2: ne
3: va pas se mettre des brise-vents autour de notre potager. Hein. Enfin, on
2: non,
3: peut, mais...
2: Je vous avoue qu'ici, le vent... C'est pas ce qu'il y a de plus. Hein.
3: Ouais, en fait, il faut faire en sorte que le sol il soit capable de faire des réserves en eau. On revient à notre éternel paillage.
2: Encore du paillage?
3: Ben ouais, encore du paillage. Il va avoir aucun effet sur la transpiration de la plante. Par contre, il va éviter que le sol perde trop de l'eau. Il va maintenir l'humidité, le sol humide. Alors, il ne faut pas que le paillage il soit trop épais. S'il est trop épais, en fait, l'eau, la pluie, elle va rester dans le paillage.
2: Ok.
3: Elle ne va pas pénétrer dans la terre. Il faut réfléchir à ça aussi. Ça ne sert à rien, on ne se dit pas, oh là là, il fait sec, j'augmente le paillage, j'arrose un bon coup, comme ça je suis tranquille. Ben non, parce qu'en fait, l'eau, elle ne va pas réussir à descendre jusqu'à la terre. Donc idéalement, le paillage, c'est 3 cm, 3-4 cm.
2: Où j'avais vu quelqu'un qui avait mis de la tonte, il devait faire des pommes de terre, et il en a mis trop d'épaisseur.
3: Ouais.
2: Et ça fait une espèce de boue, un truc immonde... où l'eau ruisselait et ça pourrissait.
3: Ça pourrissait, oui. Puis après, même
2: pas.
3: Parfois, ça peut faire une espèce de couche compacte. Et une fois que ça a séché, la pluie d'après, en fait, elle n'arrive plus à pénétrer jusque dans le sol parce que ça fait une espèce de croûte.
2: Mmh.
3: Voilà. Donc, paillage, paillage, paillage, toujours le paillage. Et puis, avoir un sol qui soit bien amendé, un sol qui soit un peu comme une éponge, qui soit capable de retenir l'eau. Et donc, là, on retrouve notre compost.
2: Ok, génial.
3: Voilà, donc le compost, il va maintenir l'eau dans le sol, il va faire comme une éponge, il va stocker l'eau, et le paillage, il va éviter que le compost se dessèche trop vite. En fait, c'est uniquement ces modes d'action-là qu'on a pour limiter l'arrosage. Voili, voilou. Après, il ne faut pas trop se prendre la tête sur les besoins spécifiques de chaque plante. En fait, on arrose de la même manière toutes les plantes. Elles ont globalement le même niveau de besoin en eau.
2: Ok.
3: Voilà. Je tiens juste une petite précision. La plupart des infos que je vous ai données aujourd'hui viennent directement d'une émission, un podcast que j'aime beaucoup. C'est la chaîne YouTube qui s'appelle Le Potager d'Olivier, pour rendre à César ce qui appartient à César.
2: Formidable.
3: Voilà, voilà. Je vous souhaite une bonne semaine.
2: Merci Dorothée. À bientôt.
3: À bientôt.
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6: Si le violon est l'instrument le plus représenté dans les orchestres symphoniques, si nombre de virtuoses aujourd'hui font du violon un instrument incontournable, s'il n'existe pas de conservatoire où il n'est pas enseigné, le cornet à bouquin, lui, passe en comparaison pour une rareté, un instrument de niche menacé de disparition depuis déjà plusieurs siècles. Il y a 400 ans, le violon et le cornet à bouquin étaient pratiqués en relative égalité d'importance jusqu'à ce que l'un finisse donc par être beaucoup plus employé que l'autre. Avec la complicité de l'ensemble artifice et des traversées baroques, Vincent Bouchot a imaginé un procès où les mérites respectifs du cornet à bouquin et du violon sont vantés par Judith Paquier et Alice Julien Laferrière. Métaclassique était à la création du spectacle Combat des chefs au théâtre de Beaune pour interroger les concernés sous leur nom italianisé pour l'occasion du procès, à savoir Alice Giuliano Ferrara et Giuditta Pasquini. En fin d'émission, vous entendrez également Laurent Stewart, ou plutôt Lorenzo Maggiordomo, et la violoncelliste Maglone Carr alias Magdalena Cardosa, qui, dans le cadre du combat des chefs, sont devenus des magistrats assistants du juge, incarnés par celui qui a imaginé ce procès, Vincent Bouchot.

0: Comme vous le savez, notre sérénissime République, sous la conduite très éclairée de leurs illustres sérénités, les doges très respectés, a pour ambition d'être la représentante sur Terre de la concorde céleste. Et la musique étant la science par laquelle notre esprit s'élève jusqu'au divin par les vertus de l'harmonie, je considère que votre querelle constitue un trouble à l'ordre public et j'entends la vider aujourd'hui même. Je déclare donc ce procès ouvert. Signore, signori, mesdames et messieurs, nous sommes réunis aujourd'hui pour examiner la plainte déposée par deux musiciennes virtuoses, l'une jouant du violon, l'autre du cornet à bouquin, à l'encontre de l'un de nos plus éminents compositeurs de musique, le maestro Spiridone Fausto Coppi, maestro di cappella della Serenissima Signoria di Venezia in San Marco. Mesdames, veuillez, je vous prie, décliner votre identité.
1: Giulietta Pasquini,
0: Bien. Je crois de mon devoir de faire moi-même les présentations. Signora Alice Giuliano Ferrara, vous êtes violoniste. Vous êtes chef de la bande de violon du Concerto delle Donne de Ferrare. Et vous accusez le maestro Fausto Coppi d'avoir publiquement et à plusieurs reprises déclaré que le cornet surpassait tous les autres instruments, étant le plus propre à imiter la voix humaine, à être joué fort ou doux et dans toutes les clés, attentant ainsi à la réputation de votre propre instrument, le violon donc, lequel trouve dans la musique les mêmes emplois que le dit cornet et vous portant ainsi un préjudice moral et professionnel. Est-ce bien cela ?
2: Si, signor Giudice.
0: Bien. Signora Giulietta Pasquini, vous êtes chef de la guilde des cornettistes de la cour de Mantoue et vous accusez le maestro Fausto Coppi d'avoir déclaré que le violon est, je vous cite le citant, de tous les instruments le plus parfait, conduisant irrémédiablement tous les autres vers les oubliettes de l'histoire, nuisant ainsi à la prépondérance depuis longtemps établie de votre instrument, le cornet à bouquin, donc, sur celui de la signora Giuliano Ferrara. Est-ce exact ?
1: C'est exact, monsieur le juge.
0: Bien, j'ajoute qu'avant votre querelle, vous jouiez en sœur de deux instruments frères au sein de l'orchestre de la Cappella Marciana. Et puisqu'il a plu à nos seigneuries que les instruments résonnassent et s'exprimassent pleinement lors des offices, vous avez, des années durant, fait retentir à l'unisson les lignes supérieures de la polyphonie du maestro Fausto Coppi dans notre belle basilique de Saint-Marc.

mais il n'est pas moins évident que le violon est le vecteur idéal de l'expression dionysiaque de l'humanité moderne. Animal, oui, fait de boyaux et de poils, grinçant. Certes, mais capable des plus doux pianissimi. Dansant, se cabrant,

0: Licil Giuliano Ferrara, vous avez donc porté plainte contre ce compositeur Fausto Coppi. Il n'y avait pas de solution de médiation, la situation était devenue tellement critique.
1: Effectivement, il a fallu faire appel à la justice dans ce cas très particulier, puisque il est insupportable pour une violoniste d'entendre ainsi parler du cornet à bouquin. Vraiment, ça n'est pas possible.
0: C'est trop flatteur. Pour le cornet.
1: C'est-à-dire que il faut tout de même reconnaître que le violon est supérieur au cornet à bouquin, et je pense que ce procès permet, surtout s'il est bien médiatisé, de le faire reconnaître au plus grand nombre.
0: Oui, donc c'est une opération promotionnelle, ce procès, en quelque sorte, pour vous.
1: Et en quelque sorte. Oui, j'aurais pu bien entendu me passer d'une telle publicité, mais c'est l'occasion tout de même de rappeler que le violon est supérieur au cornet.
0: Vous avez le sentiment d'avoir dû muscler vos accusations?
1: Je n'ai même pas eu besoin de muscler mes accusations, à vrai dire, il a suffi de redire les propos du signor Fausto Coppi. Mais il me semble, enfin la justice décidera, mais il me semble que le signor Fausto Coppi avait quelques intérêts à flatter ainsi la signora Pasquini.
0: Ah, que c'était pas donc sincère, c'est ça l'un de vos axes d'attaque?
1: C'est ça. Il me semble que la guilde des cornets a beaucoup trop d'influence sur cette ville.
0: Mais ça a été l'occasion pour vous aussi de muscler les arguments de défense de votre instrument. Et parmi ceux-là, il y a le panel expressif.
1: Mais bien entendu, ça m'a permis de montrer à quel point le violon a effectivement tout cet attirail pour lui que n'a pas le cornet, notamment tout le pan imitatif. Le procès le montrera, à quel point le violon peut aller loin dans l'imitation du quotidien, mais également dans tout ce qui est polyphonie, les doubles cordes. Enfin, je pense tout de même que la cour se rendra vite compte de tout cela.

0: Parce que dans la suite de l'histoire de la musique, on a bien vu que son excellence dans le style représentatif n'a pas forcément été si valorisée que ça, puisque la musique mimétique a pu être dévaluée à certains moments, si bien que savoir imiter le chat, les oiseaux, est-ce que c'est véritablement à votre honneur? Parce qu'on pourrait vous taxer d'enfantillage.
1: Je crois tout de même que l'imitation, depuis Platon, fait partie des ressorts de l'expression premier de l'être humain. Et il me semble qu'au contraire, c'est un des axes d'expression artistique extrêmement important.
0: Est-ce que la musique, comme il est dit au cours du procès sur le compte de Pétrarque, renforce toujours l'harmonie du monde? Parce que quand vous plaidez un certain dionysisme, c'est bien que vous avez aussi comme un plaisir à faire commerce avec certaines forces de désorganisation du monde.
1: C'est-à-dire que je me mets à la portée du tout venant. Je suis à la fois dans les balles, mais également louée par les meilleurs compositeurs. D'ailleurs, vous entendrez durant ce procès une sonate d'un certain Uccellini qui transcende l'expressivité du violon, qui le fait aller jusqu'à des sommets, notamment sur la chanterelle. Donc je dirais tout de même que le violon peut à la fois s'adonner effectivement à la trivialité, mais également pouvoir élever l'âme, tout à fait, oui.
0: Le texte de ce spectacle est écrit par Vincent Bouchot qui, à un moment donné, vous demande de prendre le ton France Culture.
1: Un érudit florentin, Giovanni Battista Doni, qui parlait latin, grec et hébreu, et dont la connaissance de la musique des anciens en aurait remontré au maestro Fausto Coppi lui-même, a décrit le violon en ces termes. On pourrait dire que le violon est l'incarnation vivante de la musique elle-même. La nature de sa sonorité est extraordinaire, à la fois robuste et douce. Le violon exprime les qualités les plus remarquables de la musique, le mélancolique et le languissant, comme le vif et l'enjoué. Entre les mains d'une habile musicienne, il exprime la suavité du luth, la douceur de la viole, la majesté de la harpe, la force de la trompette, la vivacité de la flûte, la tristesse du pipeau, le pathos du cornet, et imite l'infinie variété des sons proférés par la grande machine de l'orgue, par une série d'artifices miraculeux.
0: Mais alors, c'est un instrument caméléon, il n'a pas d'identité, il n'a que celle des autres.
1: C'est intéressant ce que vous dites, car je ne crois pas qu'il y ait d'imitation du caméléon dans la musique. Je vais y réfléchir.

0: Quand les sonates de Bieber vous emmènent justement dans le style représentatif, est-ce que vous avez l'impression, vous violoniste, de davantage en effet vous approcher de l'identité de votre instrument, ou au contraire justement de vous en éloigner parce que vous êtes pris à faire comme ça des jeux d'imitation ?
1: À vrai dire, ces jeux d'imitation ont permis de développer la technique instrumentale, puisqu'elles nous font rechercher, ces imitations, des jeux un petit peu extraordinaires. Par exemple, le glissando pour le miaulement du chat, à vrai dire, c'est une manière d'explorer l'instrument. Ou alors, les pizzicati, il peut aussi demander de taper la baguette de l'archer pour imiter le tambour ou autre chose de ce style-là qui vont faire que l'expressivité du violon va s'enrichir grâce à ces imitations. Et pour revenir à Bieber, donc là, on fait un extrait du chat. On sait que la sonate représentative a été donnée dans le cadre d'un carnaval. C'était dédié à l'évêque d'Olmutz qui voulait une pièce de carnaval. Et finalement, ce qui est très beau sûrement dans la variété d'expression du violon à cette époque-là, c'est qu'un compositeur comme Bieber s'inspire des influences aussi bien du violoneux qui fait danser dans les tavernes que... justement de cette musique d'église. Il connaît aussi bien la musique française, la musique italienne, la musique allemande, enfin il fait un mélange de toutes ces influences et on assiste à la naissance d'un langage vraiment tout neuf à cette époque-là.
0: Parce que pour faire les chants d'oiseaux, au XXe siècle, on a Messiaen qui prend le piano, on a Prokofiev qui, dans Pierre et le Loup, prend la flûte, et au XVIIIe siècle, Vivaldi, il va prendre le violon pour faire
1: les pièces. Oui,
0: parce qu'il est violoniste, et donc il n'y a plus que le violon pour tout imiter.
1: Mais oui, alors...
0: Parce qu'il y avait des apôtres pourtant, déjà.
1: Oui, mais c'est-à-dire que tous ces compositeurs-là de cette époque sont violonistes, et finalement, les compositions que nous avons, ce sont le résultat de leurs improvisations, je crois.
0: Ah oui, donc il y a quand même une dette au mimétisme quant à la qualité technique renforcée de l'instrument, et y compris à sa montée en abstraction après.
1: Sans aucun doute, vraiment.
0: Et oui. Ça, on ne peut pas le dire du cornet à bouquin, parce qu'il est enferré dans son timbre ou...
1: Je laisse la partie adverse se défendre sur ce point.

0: Il y avait un violoniste à la fin du XVIIe siècle sur le Pont Neuf à Paris qui a été caricaturé par Couperin sous le nom de Guillaume le Boiteux et qui est devenu emblématique de toute une fronde qui a été lancée par les claviéristes, que ce soit les clavecinistes et les organistes, qui ont demandé qu'il y ait une ordonnance du roi pour avoir comme le monopole du droit de composer en se considérant en effet au-dessus des autres instrumentistes. Et là, pour le coup, les violons ont été la victime de cette espèce de fronde, et du reste, le roi a en effet fini par donner gain de cause à tous ces couperins, chambonnières, qui en effet militaient pour avoir comme le monopole du droit d'enseigner la composition. Donc, à ce moment-là, les violonistes, vous avez été en effet les dindons.
1: Oui, alors cela dit, avec mes minces connaissances, je sais que Couperin faisait du violon, puisqu'il est même allé jouer avec une bande de violon pour l'anniversaire de Chambonnière un jour, et donc c'était des polyinstrumentistes, c'était évident. Ouais. Mais peut-être qu'à cette époque-là en France, effectivement, le clavecin était placé plus haut et que le violon restait un instrument de divertissement, sans aucun doute, pendant très longtemps.
0: Parce que vu du 21e siècle, on peut dire que dans la lutte des classes instrumentales, les violonistes, vous avez complètement terrassé les cornettistes.
1: Tout à fait. Par la suite, effectivement, le violon va bénéficier sûrement de tous ces violonistes italiens aux égos surdimensionnés qui ont eu envie de publier leurs compositions. Et donc, dans ce procès, vous entendrez une sonate d'Uccellini qui, dès les premiers opus, dès ses premières parutions, fait bien exprès de faire monter le violon tellement aigu que le cornet ne peut pas jouer ces pièces-là. C'est-à-dire que pendant des dizaines d'années, le cornet et le violon jouaient, pouvaient s'échanger les parties jusqu'à l'ascension des égos des violonistes qui ont découvert que cet instrument pouvait aller.

0: Giuditta Pasquini, vous êtes donc chef de la guilde des cornettistes de la cour de Mantoue. Ça fait du monde qui vous soutient quand même.
1: Ah oui, c'est pas mal d'être chef de la guilde des cornettistes de Mantoue. Et effectivement, j'ai déjà beaucoup de nobles derrière moi. Et puis, ouais. C'est une belle cour, il y a beaucoup de musiciens et beaucoup de compositeurs célèbres et qui nous suivent et qui écrivent de la musique pour notre instrument.
0: Alors, beaucoup de nobles, et c'est bien pour défendre la noblesse de votre instrument que vous vous êtes fait plaignante contre ce compositeur Fausto Coppi.
1: Oui, exact.
0: Parce qu'il disait trop de bien de votre rival, le violon.
1: Exactement. Et donc, ça commençait à être un petit peu agaçant, ouais. Puisque tout simplement, ça commençait à porter préjudice à tout mon travail. Et voilà, au bout d'un moment, quand on n'a plus de travail, vous voyez bien comment on peut le vivre, c'est-à-dire mal.
0: C'est-à-dire que vous l'avez vécu comme une sorte de provocation.
1: Exactement.
0: Dire, il vous a menacé de quoi ? De quasi-disparition
1: ou... Il m'a menacé de disparition, il m'a menacé de me remplacer par le violon. Je n'ai absolument rien contre le violon, mais vraiment rien du tout même. J'aime beaucoup, mais il faudrait quand même que le cornet à bouquin continue de pouvoir exister.
0: Parce qu'il se trouve que le violon s'est aussi senti agressé par ce même compositeur et vous êtes tombé sur un juge qui, au lieu de convoquer le compositeur, vous a monté l'une contre l'autre.
1: Alors exactement, d'autant qu'on était plutôt proches en fait dans la vie de tous les jours,
0: oui.
1: Avant cette histoire. Et donc c'est quand même vrai que c'est un peu compliqué aussi à gérer humainement, bêtement.
0: Est-ce que vous voulez bien nous témoigner de l'époque où vous vous entendiez bien ?
1: C'était l'époque où justement sur les partitions on n'écrivait pas qui jouait quelle voix, et c'est-à-dire que la première voix pouvait être indépendamment jouée par le cornet ou par le violon. Et maintenant ce monsieur Fausto Coppi, depuis son fauteuil, où d'ailleurs il ne nous répond jamais, décide d'un coup que le cornet doit rester chez lui et que c'est le violon qui va jouer toutes les voix les plus aiguës, sous des prétextes très divers.
0: Ah oui, c'est-à-dire ?
1: Le cornet aurait moins de résistance que le violon, le cornet monterait moins haut que le violon. Bon, c'est pas faux, peut-être, mais on pourrait quand même adapter les choses. Et puis, le violon aurait plus d'endurance, le violon ci, le violon ça, blablabla, blablabla. Que voulez-vous que je vous dise ?
0: Alors que potentiellement, vous pouvez avoir vraiment beaucoup de volume au cornet, non ?
1: Oui, nous pouvons avoir du volume, et puis nous pouvons aussi avoir de la suavité, de la douceur. On peut avoir vraiment 1000 palettes de couleurs, de sons, justement.
0: Parce que ça, c'est le procès principal qui vous est fait, le problème de la couleur ?
1: Je ne sais pas, c'est un peu tout. Le violon serait capable de faire vraiment, vraiment beaucoup plus qu'un cornet, mais il ne faut quand même pas oublier justement que le côté noble du cornet, c'est celui d'imiter la voix humaine.
0: Ah, plutôt que la voix des animaux.
1: Exactement. Bon, je n'ai rien contre ma chère collègue violoniste, mais quand même, je dois dire que je ne peux pas faire le chat, c'est sûr, mais... Voilà, c'est
0: vous
1: comme
0: ça. Vous préférez faire l'humain ?
1: Je préfère faire l'imitation de cette si belle voix humaine qu'est celle d'une soprano, par exemple.
0: Oui. Et alors, quels sont les ressorts du procès ? Parce que je comprends mal, finalement, pourquoi est-ce que des auteurs comme Pétrarque, comme Mersenius, prennent autant d'importance dans ce procès ?
1: Tout simplement parce que ce sont des gens qui, à un moment donné, se sont penchés, en fait, justement sur les procédés, sur les principes sonores ou des choses comme ça. Et notamment Mersenne, qui est un fervent défenseur du cornet à bouquin, dans sa description, dans les choses qu'il raconte sur l'instrument. Et donc, c'est vrai que c'est important qu'il soit cité dans ce procès. À ma défense,
0: oui.
1: D'ailleurs, ils n'ont rien contre le violon, hein, je veux dire, ces arguments. Mais en attendant, le cornet est vraiment défendu par ses personnalités.
2: Voici ce qu'écrit le français Marinus Mersenius à propos du cornet. Le dessus de cornet n'a qu'un pied trois quarts de longueur, dont je mets ici les mesures très exactes, parce qu'il est bien fait. C'est quand même la moindre des choses pour un instrument. Et qu'il est plus en usage que les autres parties, à raison que l'on en use dans les concerts des voix, et avec l'orgue pour faire le dessus, lequel est ravissant quand on sait en jouer à la perfection.
3: On a coutume de couvrir les cornets de cuir afin de les conserver plus longtemps.
2: C'est aussi ce que Dieu a fait des vaches et des porcs, me semble-t-il.
3: Autrement, ils se gâteraient trop aisément en raison de leur délicatesse. Quant à la propriété du son qu'il rend...
2: Il est semblable à l'éclat d'un rayon de soleil qui paraît dans l'ombre ou dans les ténèbres lorsqu'on l'entend parmi les voix, dans les églises, cathédrales ou dans les chapelles.

des musiciens s'accordent à reconnaître la noblesse du cornet. Notre instrument est à ce point lié à la célébration des offices, à l'élévation de l'âme, que son utilisation dans les bals et les mariages est sévèrement encadrée, sinon déconseillée. J'ai entre les mains les 35 articles qui régissent notre guilde, et je vais me permettre de vous lire deux d'entre eux. Article 18. Quiconque a appris le métier de cornettiste et décide d'en changer est responsable envers sa nouvelle profession et ne peut revenir à la précédente sous peine d'amende. C'est peu de dire que la pratique de notre instrument et de notre art réclame un engagement total. Article 21. Nul membre de cette profession

0: balles entre deux étreintes lascives, dans les tavernes entre deux libations. Et cette manie de racler quatre cordes à la moindre manifestation de joie populaire lui collera toujours au boyau. Sans cette maudite peste qui a décimé les nôtres voici qu'il y a quelques mois, sans le sucre bon marché venu du Nouveau Monde qui nous a gâté les dents, le violon à l'église en serait encore à colorer les toutis.
1: Mais parce que du point de vue de la noblesse de réputation du cornet, vous pourriez être tenté d'aller dans l'argument contre le violon qu'il s'abaisse à l'imitation.
2: Oui, après, je veux dire, personnellement, dans la vie de tous les jours, je trouve ça très rigolo de voir un violoniste qui imite le chat.
1: Oui.
2: Ça fait notamment rire les enfants. Mais dans mon métier de tous les jours, en tant que musicienne professionnelle, je ne sais pas si cette place de l'animal sur la scène, dans l'église, on parle de souffle divin pour le cornet. Est-ce qu'imiter le chat devient une espèce de souffle divin? Je ne suis pas sûre pour le violon.
1: Parce que le paradoxe, c'est que c'est à partir du moment où on a commencé au 19e siècle à parler de musique pure, de musique absolue, qu'on s'est complètement détaché effectivement du plaisir du mimétisme, que précisément le cornet a commencé à sévèrement disparaître.
2: Oh, c'était même avant.
1: C'est vrai, il a disparu si tôt?
2: Ouais, moi, pour moi, il a disparu. Justement, en fait, on a quand même un gros souci. C'est déjà les pestes qui donc étaient dans les alentours de nos corporations, notamment à Venise. Donc 1628-29 ont été des années assez sombres. 1630, on commence à voir vraiment la décadence dans la musique, mais connectée à ces histoires de peste.
1: Mais pourquoi la peste aurait plus décimé les cornettistes que les violonistes?
2: Alors, la peste a décimé certainement tout autant les violonistes que les cornettistes, mais il y avait beaucoup moins de cornettistes, et ça c'est une réelle difficulté, c'est que le cornet est un instrument difficile, ça ne veut pas dire que le violon n'est pas difficile, mais le cornet étant difficile, il y avait certainement moins de joueurs qui font que d'un coup l'instrument est un peu tombé en déchéance aussi par cet aspect purement humain, et puis effectivement les compositeurs qui d'un coup décident de favoriser les cordes, on ne sait pour quelle raison, mais évidemment ils peuvent jouer plus longtemps, etc., etc., etc. Mais...
1: Alors, est-ce que vous pourriez décrire cette difficulté? Pourquoi est-ce que c'est un instrument si compliqué? D'abord, c'est compliqué d'en émettre un son tout à fait beau d'office.
2: Ah, c'est sûr que pour émettre un son tout à fait beau d'office au cornet à bouquin, il faut se lever de bonne heure.
1: Ouais.
2: Donc, ça prend du temps d'arriver tout simplement à comprendre comment le mécanisme du cornet marche.
1: Ouais.
2: Et physiquement, c'est un instrument exigeant, puisqu'il y a toute la musculature autour donc, de l'embouchure, avec une très petite embouchure par rapport à une trompette. Et puis, il y a toute la pratique du soutien. Et là, pour le coup, ça devient vraiment un exercice quotidien, d'entraînement quotidien, si on veut arriver à bien jouer. Et puis après, il y a aussi l'idée qu'on peut se faire du son de cet instrument. On pourrait le jouer de manière très devant, ce qui donnerait un son très sale, finalement, à l'instrument. Ou on pourrait le jouer dans une espèce de watt, ce qui pourrait lui donner un côté un peu détaché. Donc il faut travailler toutes ces histoires-là de résonance, de couleur, de qu'est-ce qu'on cherche à faire sur cet instrument réellement.
1: Au bout d'un moment, il y a eu un déficit de répertoire pour cet instrument.
2: C'est exactement ça, en fait. Vraiment, alors, ce que je disais sur la peste, en fait, c'est concomitant avec une chose, c'est que les années 1600 à 1630, ça va être, l'effervescence de plein de recherches musicales dans tous les sens. Et à cette époque-là, effectivement, les deux instruments sont un peu en concurrence, mais surtout sont super proches, c'est-à-dire qu'on va commencer à pouvoir préciser, justement, cornet et violon. Et puis, la musique va commencer à se construire ainsi. Et puis, évidemment, le violon prend un peu la suprématie, mais après ça, le cornet va quand même perdurer un tout petit peu, mais sur des répertoires bien spécifiques, et très souvent en essayant de piquer quand même les voix du violon.
1: Ah oui, mais c'était quel répertoire?
2: Alors, on peut parler de, par exemple, les sonates de Marco Uccellini au violon, qui sont redoutables et qu'on aimerait vraiment bien jouer au cornet. Typiquement, techniquement, c'est difficile de jouer ce genre de sonate puisque sur la sonate de 5 minutes, il n'y a pas un silence de pause. Au cornet à bouquin, on a besoin juste d'avoir une petite pause de temps en temps pour décoller l'embouchure, remettre l'embouchure. Par exemple, des sonates plus tardives encore de Pandolfo Meali, pareil, c'est de la musique extraordinaire, sur des basses obstinées, il y a des choses magnifiques. Au cornet, on a envie de jouer ça, mais on sait que techniquement, parfois ça monte jusqu'au contrefa, nous n'avons pas de contrefa sur l'instrument. Donc, plein de choses comme ça.
1: Donc, des choses qui insinuent qu'il y a des violonistes du XVIIe siècle qui ont fait exprès d'aller...

0: repousser les limites de la virtuosité du violon à des endroits qui produiraient des textes musicaux inappropriables par les cornettistes.
1: Alors, oui et non, c'est-à-dire que je pense qu'historiquement, là pour le coup, les compositeurs qui ont écrit ces pièces-là, c'est tout simplement pour explorer le fait que la facture du violon avait totalement évolué
0: et permettait
1: plein de trucs nouveaux. Donc c'était ouais. Là, vraiment la nouveauté, voilà, c'était le bouillonnement perpétuel de chercher la nouveauté. Et puis après, ben, effectivement, le cornet, concrètement, je dois le reconnaître, ne peut pas monter au contrefa, ne peut pas jouer 5 minutes sans pause. Et le goût a changé, donc les compositeurs, c'est la suite logique de l'évolution de la musique. En tout cas, c'est une des suites logiques, et c'est celle que la musique a suivie.
0: Et alors, ça veut dire qu'aujourd'hui, si on veut rendre justice précisément et permettre aux deux instruments de coexister pour de vrai, il faut remuscler donc le répertoire pour cornet.
1: Alors aujourd'hui, de toute manière, nous les cornettistes, c'est vrai qu'on pique souvent du répertoire de violon déjà. Évidemment, alors je vais parler de pas forcément tous les cornettistes, mais ceux qui en sont capables techniquement. Donc ça déjà. Et c'est comme ça qu'on se retrouve à jouer souvent des sonates qui sont écrites pour deux violons. On va les jouer violon-cornet et ça pourra marcher très bien. Voilà. Après, est-ce que historiquement c'était fait comme ça? Ça c'est autre chose. Mais en tout cas... Ce qui marche, on va dire, ce qu'on essaye, si ça marche, on le fait. On sent tout de suite ce qu'on peut faire, nous, en tant que cornettistes, avec la limite. Mais, voilà, ça, c'est vraiment ce qui est fait. Et puis, alors, si on parle du jour d'aujourd'hui, actuellement, effectivement, il faut aussi ne pas hésiter à passer des commandes à des compositeurs actuels, puisque le timbre du cornet, les sonorités du cornet, sont vraiment très intéressantes aussi dans la musique contemporaine, dans la musique actuelle.
0: Vous pensez à qui ?
1: Je pense à qui ? Je pense à qui ? Philippe Hersant, par exemple, qui a fait quelques œuvres avec du cornet à bouquin. Bah, par exemple, un programme de chansons de Björk, fait et arrangé par David Chevalier, qui a réarrangé la musique de Björk pour un serpent, un cornet, une viole de gamme, de la percu, une chanteuse. Voilà, on est 6 ou 7 sur scène. Et d'un coup, bah, le cornet, la danse, ça prend une dimension totalement jazzy. Je pense aussi à des ciné-concerts que nous, on peut faire avec la musique écrite par Étienne Meyer. Je pense en fait à beaucoup de choses... Je pense aussi à Bernard Faucroul qui, par exemple, a écrit des œuvres sublimes pour soprano, orgue et cornet à bouquin. Donc, quand on commence à creuser le répertoire actuel de l'instrument, il y a vraiment des gens qui s'y sont repenchés dès lors qu'on a redécouvert cet instrument dans les années 70 et que, surtout, que des joueurs ont pu en jouer de la bonne manière.
0: Et de la période baroque, vous allez chercher des partitions pour violon, voir si elles sont jouables au cornet. Je pense aux partitas de Bach, par exemple. Elles sont, comme elles travaillent beaucoup les doubles notes et ainsi de suite, impossibles pour le cornet.
1: Ça, c'est hyper tardif pour moi. C'est vrai que si je vais chercher du répertoire, je vais aller chercher jusque dans les années 1650, 60, allez, 70. Et plutôt sur un langage qui c'est, on va dire, je vais aller jusqu'au stylus fantasticus.
0: Oui.
1: Plus qu'après. Parce que là, pour le coup, ça devient vraiment improbable de jouer cette musique-là. C'est tellement beau au violon, c'est tellement... Là, on va pas aller piquer ce genre de répertoire. Je ne vais pas aller vers Vivaldi non plus ou vers Telemann parce que c'est vraiment un style qui ne parlera pas sur l'instrument. Donc on va rester quand même dans un style qui est finalement toujours celui de l'imitation de la partie vocale.
0: Mais ça veut dire que vous pourriez vous approprier des partitions de soprano ?
1: C'est exactement ça, oui.
0: C'est ça.
1: Ouais, ouais. Et par exemple, si je vais vers l'Allemagne, par exemple, on va aller vers Buxtehude. Il y a des choses magnifiques chez Buxtehude.
0: Qui sont pour la voix
1: ou qui sont aussi une voix de violon et basse continue. Par exemple, ça marche très très bien avec une voix de cornet et basse continue. Ou encore mieux, alors ça c'est super, justement, des questions de couleur et d'articulation, une voix, un cornet, un violon et basse continue. Parce que forcément, en fait, on ne peut pas se passer du violon en tant que cornettiste.

0: les intangibles qui régissent les différents intervalles. Mais ils se divisent cependant généralement en deux écoles.
1: Pour les uns, dont Pétrarque serait incontestablement, la musique remet de l'ordre dans un monde chaotique et les instruments, qui ne sont qu'assemblages de matériaux triviaux, luttent inlassablement contre le bruit, de même que les gosiers des poètes ou des chanteuses s'escriment contre la parole enjôleuse, fallacieuse,
0: bugiarda,
1: trompeuse.
0: Pour les autres, elle est l'expression la plus parfaite de l'harmonie voulue par le créateur de l'univers. Elle ne crée pas la perfection, elle la révèle, elle la rend accessible aux humains.
1: Mais parmi ces derniers, certains en tiennent pour Platon qui pensait que les sphères en tournant produisent réellement une musique parfaite qu'il nous est impossible d'entendre parce que nous nous tenons trop loin d'elle.
0: Et d'autres estiment, avec Aristote, qu'il est impossible que les planètes produisent un son.
2: Bien, il m'aurait étonné que des philosophes se liguant contre d'autres philosophes fussent d'accord entre eux sur quoi que ce soit.
3: Est-ce que vous pensez vraiment que Pétrarque a raison, qu'il faut que la musique soit une espèce de retransmission de l'harmonie du monde?
1: Alors, je ne sais pas si je pense ça, mais c'était un peu une certaine pensée peut-être de la Renaissance, effectivement, ouais. La musique avait une fonction comme ça, et c'est vrai qu'après, on va aller vers le début du baroque, où la musique aura une autre fonction, on va lui définir un peu une autre fonction.
3: Parce que oui, ça suppose déjà que le monde est harmonieux, ce qui est
0: une grosse supposition. Après, il y a des gens aujourd'hui que ça peut aider de voir une image d'harmonie comme ça dans la musique, une image un peu presque ésotérique d'harmonie céleste pour trouver justement le ton juste dans les pièces qui, sinon en termes de langage, sont quand même plutôt éloignées de ce qu'on vit aujourd'hui.
1: Oui, puis toute cette période de la Renaissance qui est où on considère que la musique est classée parmi les sciences.
3: Oui.
1: Bien avant les arts, en fait. C'est d'abord une science qui sera après, c'est un précepte qui est un peu contesté à l'époque au XVIIe par Descartes, qui dit que ça ne s'arrête pas là, et c'est-à-dire qu'il y a quand même une différence, malgré une science appliquée, entre deux compositeurs, il y en a quand même un qui nous touche plus que l'autre, donc ça ne se résout pas à la science. Néanmoins, ça a toujours été classé parmi les sciences, comme ça, ça m'a toujours frappé, avant d'être classé parmi les arts.
3: Mais alors, vous êtes au clavecin. En 1693, il y avait eu une vraie controverse entre les clavecinistes et les violonistes. François Couperin faisait partie de ceux qui montaient au créneau pour que le roi donne aux claviéristes le droit d'enseigner la composition, pour le refuser aux violonistes, à commencer par Guillaume le Boiteux, quelque chose comme ça. Donc ça voulait dire qu'il y avait quand même des revendications de suprématie de certains instruments. Ouais, par rapport à d'autres.
0: Il y en a toujours eu, non? Enfin, ouais. On voit aussi violoncelle, viol de gambe au 18e. Il y a un livre de Hubert Leblanc en France qui est hyper drôle, Défense de la basse viol contre les prétentions du violoncelle, je crois, avec beaucoup de... Enfin, c'est, en fait, lu aujourd'hui, c'est super drôle, mais on sent que c'est très sérieux, en fait.
3: Ça voudrait dire que jouer d'un instrument, c'est faire partie d'une caste?
0: Il y a un peu ça, il y a un peu... Et puis, Alice en parlait aussi à propos d'un autre programme par rapport aux violonistes qui publient des recueils entiers comme Bieber, etc., plus tard aussi, pour marquer de leur patte et de leur nom la musique et la façon de jouer tel instrument. Et elle expliquait que dans les préfaces de certains recueils, les violonistes s'adressent les uns aux autres.
3: Ouais, c'est
0: en
3: des
0: disant,
3: vieux de revendication.
0: Voilà, c'est ça. Bieber va faire paraître un recueil en scordatour et il y a quelqu'un qui va faire paraître un recueil en disant dans les préfaces, la scordatour, c'est n'importe quoi, etc. Donc il y a vraiment des luttes intestines comme ça assez... C'est étonnant, quoi. Moi, ça me paraît pas complètement décalé par rapport au procès qu'on fait, en fait.
3: Parce que faire un procès voudrait dire qu'il faudrait départager, alors qu'en mélomane, on est plutôt dans l'évidence qu'il n'y a pas lieu de départager.
1: Non, effectivement. Mais curieusement, toutes ces querelles ont existé d'une certaine manière. Ou d'autres. La musique italienne, la musique française, la querelle, la fameuse querelle des bouffons, ce genre-là, qui sont maintenant qui nous paraissent absurdes parce que nous, on pratique plusieurs siècles de musique de plusieurs pays différents avec le même intérêt. Et toutes ces musiques nous nourrissent autant de manière différente. Mais voilà, on n'a pas spécialement à prendre parti. Alors qu'effectivement, à l'époque, c'est des histoires presque identitaires. Donc,

0: Monsieur le juge Della Costa, vous avez été saisi d'une affaire dont apparemment vous avez peu de compétences.
1: Oui, alors effectivement, donc j'ai été nommé pour l'instruction de ce procès, non pas sur mes compétences musicales qui sont absolument nulles et même négatives, car je déteste littéralement la musique.
0: Oui.
1: Mais j'ai trouvé justement que c'était presque un avantage dans ce procès, puisqu'il s'agit de déterminer quel instrument, entre le violon et le cornet, serait plus expressif ou plus virtuose que l'autre. Voilà. Et comme je n'y connais rien, et comme j'ai horreur du cornet, et horreur du violon, et horreur de la musique, je vais rester tout à fait neutre. Mm-hmm. C'est pour ça d'ailleurs que j'ai fait appel à deux assistants, qui sont Magdalena Carnosa et Lorenzo Maggiordomo, qui sont à la fois des magistrats de très grand renom, vous connaissez certainement, et en même temps d'excellents musiciens. Ils vont donc nous guider dans ce procès.
2: Monsieur le juge, le son est en quelque sorte un être vivant, constitué par un corps qui est l'air mis en branle par le moyen de la langue et du souffle dans le cas du cornet, de l'érable et l'épicéa dans le cas du violon.
3: Et par une âme qui est la signification de ce son dans le cas de la parole humaine ou ce que ce son évoque en nous dans le cas de la musique. C'est grâce au spiritus, ce corpuscule éthéré qui, dans la chaleur même du cœur, s'échappe de la partie la plus subtile du sang, que les sons volent jusqu'au cerveau et par là atteignent notre âme. Le sang sert l'esprit.
2: L'esprit sert les sens.
3: Et les sens servent la raison.
2: J'entends bien, mais y a-t-il une différence dans le rôle qu'auraient les deux instruments dans ce processus? L'un est-il plus à même que l'autre de guider les sons vers notre intelligence? Il est certain que le cornet est l'expression sur terre du souffle divin. C'est lui qui crée la bulle parfaite à l'image de la circulation apollinienne du sang dans notre corps et de celle des planètes dans l'univers.
0: Parce que eux, en effet, vont s'en remettre à des grands philosophes, citer Pétrarque, pour qui la musique remet de l'ordre dans un monde chaotique, ce qui devrait plutôt être votre attribut à vous, monsieur le juge, que celui de la musique.
1: Oui, effectivement. Alors, vous savez que j'officie à Venise, et c'est une république qui a pour ambition d'être un modèle de démocratie, un modèle très, très moderne, et nous aspirons surtout à l'ordre, nous aspirons au calme, à la paix, au bonheur des citoyens, et il me semble que la musique devrait sans doute nous amener vers cette paix intérieure. Et donc je suis extrêmement surpris d'apprendre, à l'occasion de l'instruction de ce procès, que le monde musical est un monde qui est tout à fait aussi atroce que le monde réel. C'est la guerre chez les musiciens et là chez les musiciennes. Et je me demande où est l'ordre, où est le désordre et dans quelle mesure la musique ne serait pas quelque chose qui nous amène au contraire à aviver des passions mauvaises. Voilà, c'est aussi une des questions de ce procès.
0: Parce que là, on a une justice où deux plaignantes vont en effet porter plainte donc contre le même compositeur Fausto Coppi, et vous, le juge, vous allez vous employer à les faire se chamailler entre elles, les plaignantes, plutôt que d'aller vous inquiéter de ce qu'en effet le compositeur a une mauvaise parole.
1: Oui, c'est-à-dire qu'on est sur une situation très contradictoire, parce que le même compositeur est accusé d'avoir dit que le violon était l'instrument du futur et que tous les autres n'avaient qu'à aller se faire voir.
0: En quoi il a eu un peu raison.
1: Ah, il faut bien dire que vu de notre époque plus moderne, il a eu un petit peu raison. Et il a dit en même temps que le cornet était un instrument qui était très au-dessus des autres. Alors oui, on sait maintenant que le cornet, c'est un peu le cornet à bouquin, pour être tout à fait précis, c'est un peu l'instrument du passé dès le XVIIe siècle, et le violon, c'est un peu l'instrument du futur. Mais je ne suis pas censé le savoir au moment du procès. Ah non, je ne suis pas censé le savoir.
0: Parce que le procès est censé se passer
1: au
0: début du XVIIe siècle.
1: Disons en 1626, par exemple, à tout ça.
0: Et ce Fausto Coppi, qui a pas mal de points communs avec Monteverdi, je crois qu'on peut
1: disons que Monteverdi Artusi, oui.
0: Il a surtout des ennemis communs, comme un certain Artusi.
1: Oui, oui, alors on le révérend Père Artusi, oui, c'est un musicien assez médiocre, mais qui était un théoricien et qui a écrit un livre contre la tendance de Monteverdi, donc peut-être de Fausto Coppi dans notre procès, qui est la tendance moderne de la musique, qui justement s'appuie et met en valeur le désordre, les passions, donc des accords dissonants, des basses chromatiques, des choses qui font que toute cette tradition si bien défendue par le cornet d'une musique parfaitement équilibrée, une musique d'église, va se casser la figure et va devenir l'opéra, par exemple l'opéra où toutes les passions humaines s'expriment, donc avec une musique adéquate, une musique elle-même instable.
0: Parce que si on repart de du critère donné par Pétrarque d'une musique qui porterait donc l'harmonie du monde, ça voudrait dire qu'il faudrait pour cela que les instruments, aussi divers soient-ils, soient coopératifs entre eux.
1: Oui, alors ils le sont forcément. Disons que là, on a quand même affaire à une rivalité, c'est-à-dire que le cornet à bouquin et le violon jouaient à l'origine les mêmes lignes dans la polyphonie. Parce qu'il faut savoir que jusqu'à une époque assez récente, les compositeurs pouvaient ne pas préciser qui jouait quoi dans les partitions. Et voilà, la ligne supérieure, qui est celle que tout le monde entend, qui est celle que tout le monde remarque et apprécie, pouvait être jouée par des flûtes, par des violons, par des cornets. Le cornet était l'instrument roi. Et l'arrivée du violon, en elle-même, met un peu le souk là-dedans et suscite effectivement des jalousies, des rivalités. Et quand le violon se développe alors que le cornet stagne un peu dans son glorieux passé, eh bien, il a tendance, par exemple, à pouvoir monter plus haut dans la gamme. Le cornet arrivé au contre-rute, contre-ré, peut-être, c'est fini. Et le violon, il va très vite monter un ton au-dessus, puis une tierce au-dessus, etc., etc.
0: Mais ça voudrait dire que tous les progrès techniques du violon, s'ils se font presque à charge au cœur de cette rivalité, sont donc motivés par des passions de domination.
1: Et alors oui, je sais que les violonistes ont des théories là-dessus. Et par exemple, je ne sais pas si la signora Giuliano Ferrara, cette éminente violoniste, vous a parlé de la scordatura, de la façon d'accorder le violon d'une façon tout à fait différente.
0: Oui, qu'on trouve chez Bieber, qui consiste à inverser des cordes.
1: Oui, et à les accorder d'une façon inhabituelle, et ce qui fait qu'on lit une certaine musique, et en réalité, c'est une autre musique qui sonne, parce que les cordes sont accordées différemment. Et là, demander par exemple à un cornettiste de jouer ça, mais c'est impossible, ils n'y arriveront pas. Et donc, on a quelque chose là de très élitiste, tout à coup, le violon conscient de sa supériorité à cette époque-là.
0: Mais ça veut dire que cette supériorité, elle est plus telle qu'elle l'est décrite là, dans une recherche des projecteurs que dans une recherche de la beauté.
1: Ah, alors ça, oui, c'est une... Bon, effectivement, peut-être ce qui m'est apparu en tant que juge ignorant de la musique comme évident, c'est que le cornet représentait quand même un héritage de noblesse. C'est un instrument d'église. C'est un instrument qui élève l'âme, je pense, dans sa sonorité elle-même. Et même ces petites limites techniques qui vont se faire jour à mesure que la version illimitée du violon va se faire jour en même temps, ces petites limites techniques ne l'empêchent pas d'être l'instrument qui ressemble le plus à la voix humaine. Et ça, pour l'italien du XVIIe siècle, c'est le critère absolu. La beauté, la vraie beauté, c'est la voix humaine. Et plus l'instrument ressemble à la voix, et plus c'est un bel instrument. Et là, je crois que le cornet, il n'a pas de rival possible.
0: Ce qui fait que le violon devient, dans ces coordonnées-là, plutôt un instrument populaire qui peut aller dans la rue, qui peut être un peu saltimbanque, acrobate.
1: Il en vient de la rue. Et oui, le violon est né dans les balles. Et petit à petit, il a conquis ses lettres de noblesse. Mais c'est un instrument de danse à l'origine. C'est un instrument un peu limité. Donc, comme on a dit, il va repousser ses limites jusqu'à des sommets absolument extraordinaires. Mais peut-être que cette noblesse d'origine revient au cornet parce que finalement, le violon n'est peut-être pas, il est à même d'imiter beaucoup de cris d'animaux. Par exemple, on peut faire l'âne avec le violon, on peut faire le chat, on peut faire la vache, on peut faire plein de... Mais la voix humaine, c'est plus difficile au violon.
0: Est-ce que vous, plutôt que de vous laisser envoler par des sommets philosophiques dans votre position de juge, vous prenez un plaisir à imiter le chat, le chien, avec le violon? Vous commencez à être un peu parti pris à ce moment-là, non?
1: Mais c'est-à-dire que j'ai été invité par notre violoniste, la signora Giuliana Ferrara, à participer à une pièce qui s'appelle « Contrepoint des bêtes », d'un certain banquier que je ne connaissais pas du tout. Et il s'agit d'imiter un coucou, un chat, une chouette et un chien. Et nous étions un nombre limité de participants. Personne ne pouvait faire le chien. J'ai donc été invité à aboyer. Et j'avoue que j'ai trouvé un certain plaisir.
0: Donc ça veut dire que c'est un combat de chef qui tourne au combat de coq.
1: Oh, c'est bien formulé. Alors, petit combat de coq, oui. Enfin, je pense que ces dames ont vraiment, vraiment leur fierté. N'oublions pas qu'elles étaient très amies, qu'elles étaient collègues, elles étaient quasiment sœurs siamoises à une époque. Elles ont joué dans le même orchestre, puis elles se sont vraiment disputées. Combat de coq qui se termine finalement avec un troisième larron qui est le violoncelle, alors qu'il est plus de la famille du violon, naturellement, mais qui va démontrer une virtuosité absolument insoupçonnée à la fin du procès. Et finalement, d'ailleurs, ces dames seront renvoyées. Elles seront condamnées à une petite amende de dédommagement parce que, moi j'en conclus, qu'elles nous ont dérangés avec leurs querelles. Les instruments, le cornet, le violon sont aussi beaux, aussi virtuoses l'un que l'autre. Voilà, pourquoi en venir aux mains? C'est pas la peine, un peu de douceur dans ce

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0: Comme vous emmerde un ordre.
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2: Bonjour à tous et bonjour à toutes, chers écouteurs et chères écouteuses. Et voici donc le grand retour de cette émission, de cette chronique faite de mauvaise foi et de lectures sérieuses de critiques de cinéma pour vraiment parler des films qui passent au cinéma à l'atelier. Et là, on va parler des films qui vont passer dans la semaine du mercredi 8 au mardi 14. Mais le cinéma sera fermé le lundi 13 et mardi 14. Donc, en gros, ça va être la semaine tronquée du mercredi 8 au dimanche 12. Assez peu de films, parce que c'est des gros films qu'on va voir pas mal dans cette prog. Il y aura Toy Story 5, Disclosure Day, Ulysse et The Christophers. Et on commence tout de suite avec Toy Story 5, film d'animation, d'aventure, un film pour la famille, plutôt comédie, d'1h42 dans Andrew Stanton et McKenna Harris. Le Pitcher, Buzz, Woody, Jessie et le reste de la bande verront leur travail remis en question lorsqu'ils découvriront que ce qui obsède les enfants aujourd'hui s'appelle l'électronique. Les méchants jeux électroniques. Donc, sachez quand même que le premier Toy Story était sorti il y a 31 ans. Donc c'est vraiment une licence qui dure. Et je pense que pas mal d'entre vous ont grandi avec Toy Story. C'est vraiment un film qui nous a construit, quoi. Et avec plutôt souvent des hauts. Et que même quand il y avait des bas, c'était pas tant des bas que ça. Au niveau des critiques, il y a pas mal de d'avis différents. Néanmoins, globalement, on tape un peu sur les choses qu'on aime bien quand même. Et même si c'est peut-être pas le plus ceci ou le plus cela, ça reste quand même la franchise Toy Story. C'est quand même globalement vraiment pas mal. Et la cause, je le cite, la cause de cette absence de consensus autour du film repose sur un manque de gags hilarants et de scènes d'action époustouflantes. Bien que correct, le film n'élabore aucune ambivalence, séquence ou dramaturgie singulière, estime le journal. C'était peut-être Le Monde de mémoire. Ému de réaliser qu'un fil s'est rompu, qu'une intelligence s'en est allée au sein du studio hollywoodien. Bon, on va dire que c'est vrai que tout ce que touche Disney, au bout d'un moment, ça devient un petit peu fade. Bon, mais j'ai lu ça aussi. En tant que divertissement familial, le film brille de mille feux, mais au fond, il est mort. Malgré l'énergie et la créativité déployées dans chaque image, le suspense, la nouveauté, les idées et la passion font défaut. Choix narratif audacieux, histoire touchante et écriture subtile. Un film enlevé et émouvant, difficile de résister à la tendresse irrésistible de ce cinquième opus qui fait honneur à une franchise culte. On pourrait toujours pester contre ces jointures peu élégantes et la mise au placard de certains personnages. Mais Toy Story étonne dans sa peinture d'une certaine méchanceté enfantine et de la difficulté à intégrer des cercles sociaux dès le plus jeune âge. Donc voilà, donc globalement, cherchez pas si vous avez un film à voir en famille. Faites-vous plaisir, allez voir Toy Story 5.
3: Le CETIL est pour les joies qui sont seuls.
2: Et vous pourrez également voir le film Disclosure Day de Steven Spielberg. C'est le nouveau Spielberg, un film thriller, un peu science-fiction, de 2h25, dont voici le pitch. Si tu découvrais que nous ne sommes pas seuls, si on te montrait, te le prouvait, ça te ferait peur ? Les gens ont le droit à la vérité. Elle appartient à 7 milliards de personnes. Chaque seconde nous rapproche de l'inévitable Disclosure Day. Alors, je n'ai pas cherché de critique parce que j'enregistre aujourd'hui, je l'ai vu hier. Donc, ce sera simplement mon avis qui ne vaudra que ce qu'il vaut. Et tout d'abord, Disclosure Day est le film d'un très grand réalisateur, Steven Spielberg, qui nous a quand même habitués à pas trop faire des bouses. Et même quand il est un petit peu en dessous, il reste quand même très fort. L'histoire est, je trouve, bien foutue. Et j'en parlais avec quelqu'un qui était allé voir le film sans du tout savoir ce qu'il allait voir, même pas le titre quasiment. Et il me dit, j'ai été vraiment scotché. Et c'est vrai qu'on navigue dans un film. Au départ, on ne sait pas trop où on veut aller. Je vous conseillerais de ne pas forcément regarder la bande-annonce pour vraiment vous laisser cueillir et vous dire, mais où est-ce qu'il nous emmène ? toute une grosse première partie qui est vraiment très thriller et qui bascule vers un petit fantastique science-fiction, mais léger, vraiment buvable pour ceux qui n'aiment pas ce style-là. Et j'ai vraiment été bluffé par la manière dont la tension, en deux mots, est tenue, avec vraiment des belles trouvailles d'images, un scénar qui tient vraiment la route, et au final, un film qui marche vraiment bien. Il faut se laisser aller. Donc, je pense que les pistes vinaigres pourront dire « oui, il y a ceci, il y a cela ». Moi, je n'ai pas trouvé beaucoup de faiblesses à ce film et je me suis vraiment bien laissé embarquer. Et je le redis, même si on n'est pas trop branché SF, je pense qu'on peut vraiment y trouver son compte. Parce que, au final, la question qui est posée est assez métaphysique. Le rapport, est-ce qu'on est les seuls dans l'univers ? Rapport un peu à Dieu. J'avais entendu des critiques qui critiquaient ça. Moi, j'ai trouvé ça... Bon, c'est une petite perche, t'en fais ce que tu veux et après, tu l'emmènes où tu veux. Et il n'y a pas de gros bouleversements comme souvent dans les blockbusters. Ça reste assez fluide et assez fidèle aux questions fondamentales qu'il pose. Et en ça, je trouve que le scénario est vraiment pas mal. C'est bien filmé, c'est très enlevé. On y croit. Donc faites-vous plaisir. Franchement, allez voir Disclosure Days. Bah ouais.
0: Yes, sir.
2: Et vous pourrez également voir le film Ulysse. C'est une comédie dramatique de Laetitia Masson, d'1h37. Le pitch. Alice, chercheuse en sociologie, découvre qu'elle est enceinte. Vladimir, son mari, exulte. Ce sera un garçon. Ils l'appelleront Ulysse. Sauf qu'à un an, Ulysse ne rentre pas dans les courbes. Trop petit, trop maigre. Les pédiatres s'interrogent et le verdict tombe, syndrome génétique. Ulysse ne sera pas comme les autres. Mais comment sera-t-il ? Mystère. Commence alors la très particulière odyssée d'Ulysse. Marcher, parler, apprendre, comprendre, s'épanouir. Alice se lance dans l'aventure, déterminée à ce qu'Ulysse trouve sa place dans le monde. Alors, sachez que ça, c'est éminemment autobiographique de la part de Laetitia Masson, parce que son enfant est cet enfant Ulysse qui a un syndrome génétique. Et d'ailleurs, c'est son fils qui joue le personnage de l'enfant différent, handicapé, ou disons simplement différent. C'est bien la réussite du film que de s'imposer, au-delà du récit d'apprentissage touchant et du portrait d'une mère courage, comme une aventure contemporaine, magnifiée par l'amour parental. J'avais entendu des critiques à la radio s'écharper sur ce film, où certaines femmes critiques disaient « ouais, le père complètement absent, démissionnaire », ou d'autres critiques femmes disaient « ben non, justement, on ne lui laisse pas la place, etc. » Donc chacun, chacune, Il verra à l'aune de sa propre conscience. Est-ce que c'est magnifié par l'amour parental ou l'amour maternel ? Je vous laisserai le paquet merde dans les mains. Démerdez-vous. La fiction est assumée, aussi inspirée soit-elle de situations véridiques. Sans devenir non plus un poster sociologique ni un film à dossier, Ulysse s'épanouit en tant que trajectoire romanesque. Celle d'une partie de vie. Le parcours du combattant et de la combattante pour que le protagoniste trouve sa place. Ulysse de Laetitia Masson nous emmène dans les méandres de l'administration et des dispositifs sociaux, de tentatives en échec, de rencontres en bonne surprise, car ce mélo ne laisse sur le carreau ni le spectateur, ni les acteurs. Questionnant ponctuellement la persévérance effrontée de la mère, au travers de rudes dialogues avec le père ou d'engueulades avec des responsables de structures débordées ou inattentifs, le long métrage fait mouche en alignant des dialogues et situations particulièrement justes. Remarquable, le film, par l'interprétation d'une Élodie Boucher habitée que l'on voit déjà en lice pour les prochains Césars. Alors que Élodie Boucher explose dans ce film, oui, ça fait pas de doute. Après... un César, ben on verra bien, j'ai envie de vous dire. Globalement, un film plutôt bien reçu par les critiques. Vous l'aurez compris, un sujet fort qui, par la petite porte, arrive à toucher assez juste, visiblement. Un film à découvrir sans aucun doute.
1: Ma pauvre chérie, tu es tombée sur le seul handicap qui ne soit pas remboursé par la sécu. C'est tout toi, ça.
2: Et vous pourrez voir également le film The Christophers, comédie, drame d'1h40 de Steven Soderbergh. Julian Sklar, ancienne figure majeure du pop art londonien, devenu misanthrope, n'a plus rien peint depuis des décennies. Ses enfants, avides d'héritage, engagent Laurie, restauratrice et ex-faussaire, pour se faire passer pour son assistante. Sa mission, finir en secret une série de 8 toiles inachevées, les Christophers, et en tirer une fortune. C'est un buddy movie, c'est-à-dire une comédie entre deux personnalités que tout oppose et qui finiront par s'entendre. Le tout sous la bénédiction d'une bonne morale hollywoodienne. Le film n'a rien d'original de ce point de vue. Ça, c'était chez Radio France. Hein. C'était, l'autre critique était vraiment plus fade. Mais bon, je trouvais que ça avait du sens. Quelques pièces, des objets parsemés. Et Soderbergh nous rappelle à quel point il est brillant pour faire naître le récit d'un espace clos. Toute l'entreprise de l'auteur va consister à brouiller les pistes et à transporter son intrigue au-delà des chemins attendus. Joute verbale particulièrement savoureuse, le métrage tient beaucoup à l'écriture extrêmement fine de ses protagonistes. Dans sa manière si sobre de refuser tout artifice visuel, Soderbergh réaffirme sa croyance profonde dans le médium cinématographique, où quelques phrases peuvent suffire à émouvoir ou à passionner, où des silences peuvent engendrer des suspens plus profonds que la plupart des films d'action. Remarquable exercice de style à ne surtout pas manquer au cinéma. J'ai pas non plus regardé un milliard de critiques, je vous l'avoue, mais tout ce que j'ai lu était quand même plutôt pas mal pour ce film, que je vous invite donc à découvrir. On se retrouve la semaine prochaine pour la semaine du 15 au 21 avec pas mal d'autres films, avec Des Mignons et des Monstres, le nouveau film de la franchise, large franchise Moi, Moche et Méchant, Les Caprices de l'Enfant Roi, dont j'attendais vraiment à se faire défoncer, mais j'ai entendu des trucs plutôt pas mal, une reprise de Toy Story, une reprise de La Bataille de Gaulle, L'Âge de Fer, et dans la même semaine il y aura la partie 2 de La Bataille de Gaulle avec le film J'écris ton nom. Donc je vous le dis tout de suite, le jeudi 16 à 18h il y aura La Bataille de Gaulle partie 1 et 21h la partie 2, si jamais d'aventure vous voulez passer plus de 5h 5h30 quasiment avec De Gaulle, et une soirée horreur le vendredi 17 avec à 21h Backroom, le film Backroom attendu qui est quand même néanmoins interdit aux moins de 12 ans, et Obsession, qui a l'air d'être pas mal aussi, interdit aux moins de 16 ans. Eh ben, on se fait des poutous. Et comme avant, on se dit au revoir avec...

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0: qu'est-ce qu'il dit ?
1: Oh, qu'as-tu fait ?
0: Quoi ?
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0: ah non, non, c'est pas bien là, ça c'est pas propre comme ça. Non, là il y en a assez, non, elle est idiote d'ailleurs ta chanson. Allez, maintenant on arrête. Non, maintenant il y en a assez. Marie, tournez le disque, maintenant il y en a assez. Maintenant il y en a assez, absolument assez. Assez!
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0: Et bonjour, pays occitan de la province de Limousin, de la Gascogne à l'Auvergne, les langues d'oc, la langue occitane, histoire d'hier, culture vivante des pays. Eh bien bonjour, pays occitan de la province au Limousin, de la Gascogne à l'Auvergne, le Languedoc, la langue occitane, l'histoire d'hier, la culture vivante d'aujourd'hui. Un magazine en lingua nostra et en français, magazine bilingue pour les mondes d'Occitanie et pour les mondes de la langue d'Oïle. Un magazine en langue neutre et en français, magazine bilingue pour le monde d'Occitanie et pour le monde de la langue d'Oïle. À que ce magazine vous est présenté en langue d'Occitanie et vous parlerez de l'actualité du moment, des contes, de la musique ou de la canzone, des reportages, de la revista et de la nouvelleté sur la culture d'oc. Ce magazine vous est présenté en langue d'Occitanie et je vous parlerai de l'actualité du moment, des contes, de la musique, de la chanson, des reportages, des revues et de la nouveauté sur la culture d'oc. Et alors le moment de faire brunzina les clusquettes, dès que c'est pour par là, c'est seulement de penser à tout à quel monde qui vit de la culture et de montrer que c'est pas la fille dans le monde, mais qu'elle parle d'un autre monde. Les concerts, les ballets, tout à coup, pour pas s'acabar. À la bête, qu'elle se mette au travail et nous autres qui faisons passer la création occitane, anem vous en par là. Mais c'est le moment de réfléchir pour faire travailler les neurones. De quoi peut-on parler en pensant à tous ces gens qui vivent de la culture? C'est aussi de montrer que ce n'est pas la fin du monde, mais il faut plutôt parler d'un autre monde. Les concerts, les balles, tout cela revient. Bon, allez, nous allons nous mettre au travail, nous qui faisons passer la création occitane. 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Mais qu'elle pensa à tout aquel monde qui ne connaît pas notre culture. À la bête, voulez-vous faire découvrir tout ce que vit ou échit un pays occitan. On est ici à la croisée des chemins vers l'été, et ça fait du bien de retrouver ce que nous aimons. Les chemins de traverse, la chaleur, les siestes, enfin pas grand-chose. Il me faut penser à tout ce monde qui ne connaît pas notre culture. Alors, je vais vous la faire découvrir. Tout ce qui vit ici en pays occitan. 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
1: Oh. Attention, voici les fabuleux troubadours, vous allez en rester bouche.
2: B.
1: Jamais vous ne crierez A.
2: C.
1: Car avec nous ça va.
2: D.
1: Gagé et vous serez
2: E.
1: Heureux d'avoir fait 7.
2: F.
1: Fort, les gens en général disent ils sont géniaux, ce qui nous a toujours.
2: G.
1: Né, car nous sommes
2: H.
1: Val sur les princes.
2: I.
1: Peu, le public avait nous toujours réa.
2: J.
1: Et ce sera le
2: K.
1: Ce soir, si vous aimez les dus.
2: L.
1: De peau.
2: M.
1: Rythme style frère.
2: N.
1: Mi public genre.
2: O. P.
1: Rap à toi avec des références hautement.
2: Cul.
1: Turel. Et nous ressentons d'une manie.
2: R. S. T.
1: Tic absolument.
2: U.
1: Nick.
2: V.
1: Véritablement original. Face à face, on se sort nous.
2: W.
1: Rité, c'est parfois grévois, on nous a même classé.
2: X.
1: Les pouvoirs publics nous ont dit, si vous continuez comme ça, vous n'en aurez jamais de subvention. On leur a dit, allez vous faire voir chez les LN dans leur paix.
2: Y.
1: On n'en a pas besoin de vos.
2: Z.
0: Maïcho, mâchoire, dérivatif, maïchado, boucher, morsure, maïchard, bavardé en sevenol, maïchello, mâchoire, maïseto, petite mâchoire. Linéaire commune ou vulgaire, c'est une plante. Maïsut ou maïsudo, qui a une grande mâchoire ou une grande bouche, étymologie maxilla, d'où mâche.
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4: 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Mais qu'a tourné, ti. Ah blanc.
0: Allez, faire une pause. Castagno et Vinouvel sont deux joueurs, deux musiciens, qui viennent du côté de la Méditerranée, du pays biterrois. Ça fait pas mal de temps qu'ils font danser avec des chansons et des musiques traditionnelles du pays d'Oc. Via la roue, accordéon, la voix, le rythme se mélangent dans l'esprit d'un bal populaire. Castagne et Vinouvel vous donnent l'envie de danser et de faire bouger les pieds. La musique est tournée avec un partage et les convivialités, une vue de ce pays de la terre occitane. Castagne et Vinouvel font danser le monde. 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
1: 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Est-ce pas vous, non?
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1: 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À la vendemmes, toutes les paniers sont bons. Au vendange, tous les paniers sont bons. Hé, castagne vinouvelle, peut-être que vous allez faire une autre vidéo, non?

0: Et à Rob, tout de suite, hein, faisait une place à l'actualité du moment.
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4: Fai ce che voudras.
5: Comment dis?
0: Ah, che pudem fai, Rearo? E te? Le Daniel, Daniel Chavaroche pour d'espace nous incontent à une, nous faillons plaisir.
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0: 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À tous et à chacun, bravo Jean, je vous dis donc au revoir et à la semaine prochaine. À d'ici à tenez-vous fiers.
7: Allez, au
0: réveil.

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0: comme jamais rien d'autre.
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0: Tout à l'heure, you are French.
2: Bonjour à tous et bonjour à toutes, chers écouteurs et chères écouteuses. Et voici donc le grand retour de cette émission, de cette chronique faite de mauvaise foi et de lectures sérieuses de critiques de cinéma. Pour vraiment parler des films qui passent au cinéma à l'atelier. Et là, on va parler de films qui vont passer dans la semaine du mercredi 8 au mardi 14. Mais, le cinéma sera fermé le lundi 13 et mardi 14. Donc, en gros, ça va être la semaine tronquée du mercredi 8 au dimanche 12. Assez peu de films, parce que c'est des gros films qu'on va voir pas mal dans cette prog. Il y aura Toy Story 5, Disclosure Day, Ulysse et The Christophers. Et on commence tout de suite avec Toy Story 5, film d'animation, d'aventure, un film pour la famille, plutôt comédie, d'1h42 dans Andrew Stanton et McKenna Harris. Le Pitcher, Buzz, Woody, Jesse et le reste de la bande verront leur travail remis en question lorsqu'ils découvriront que ce qui obsède les enfants aujourd'hui s'appelle l'électronique. Les méchants jeux électroniques. Donc, sachez quand même que le premier Toy Story était sorti il y a 31 ans. Donc, c'est vraiment une licence qui dure. Et je pense que pas mal d'entre vous ont grandi avec Toy Story. C'est vraiment un film qui nous a construit, quoi. Et avec plutôt souvent des hauts, et que même quand il y avait des bas, c'était pas tant des bas que ça. Au niveau des critiques, il y a pas mal de d'avis différents. Néanmoins, globalement, on tape un peu sur les choses qu'on aime bien quand même. Et même si c'est peut-être pas le plus ceci ou le plus cela, ça reste quand même la franchise Toy Story. C'est quand même globalement vraiment pas mal. Et la cause, je le cite, la cause de cette absence de consensus autour du film repose sur un manque de gags hilarants et de scènes d'action époustouflantes. Bien que correct, le film n'élabore aucune ambivalence, séquence ou dramaturgie singulière, estime le journal. C'était peut-être Le Monde de mémoire. Ému de réaliser qu'un fil s'est rompu, qu'une intelligence s'en est allée au sein du studio hollywoodien. Bon, on va dire que c'est vrai que tout ce que touche Disney, au bout d'un moment, ça devient un petit peu fade. Bon, mais j'ai lu ça aussi. En tant que divertissement familial, le film brille de mille feux, mais au fond, il est mort. Malgré l'énergie et la créativité déployées dans chaque image, le suspense, la nouveauté, les idées et la passion font défaut. Choix narratif audacieux, histoire touchante et écriture subtile. Un film enlevé et émouvant, difficile de résister à la tendresse irrésistible de ce cinquième opus qui fait honneur à une franchise culte. On pourrait toujours pester contre ces jointures peu élégantes et la mise au placard de certains personnages. Mais Toy Story étonne dans sa peinture d'une certaine méchanceté enfantine et de la difficulté à intégrer des cercles sociaux dès le plus jeune âge. Donc voilà, donc globalement, cherchez pas si vous avez un film à voir en famille. Faites-vous plaisir, allez voir Toy Story 5.
3: Le CETIL est pour les jouets qui sont seuls.
2: Et vous pourrez également voir le film Disclosure Day de Steven Spielberg. C'est le nouveau Spielberg, un film thriller, un peu science-fiction, de 2h25, dont voici le pitch. Si tu découvrais que nous ne sommes pas seuls, si on te montrait, te le prouvait, ça te ferait peur? Les gens ont le droit à la vérité. Elle appartient à 7 milliards de personnes. Chaque seconde nous rapproche de l'inévitable Disclosure Day. Alors, je n'ai pas cherché de critique parce que j'enregistre aujourd'hui, je l'ai vu hier. Donc, ce sera simplement mon avis qui ne vaudra que ce qu'il vaut. Et tout d'abord, Disclosure Day est le film d'un très grand réalisateur, Steven Spielberg, qui nous a quand même habitués à pas trop faire des bouses, et même quand il est un petit peu en dessous, il reste quand même très fort. L'histoire est, je trouve, bien foutue, et j'en parlais avec quelqu'un qui était allé voir le film sans du tout savoir ce qu'il allait voir, même pas le titre quasiment, et il me dit j'ai été vraiment scotché. Et c'est vrai qu'on navigue dans un film, au départ on sait pas trop où on veut aller. Je vous conseillerais de pas forcément regarder la bande-annonce pour vraiment vous laisser y cueillir et vous dire mais où est-ce qu'il nous emmène. toute une grosse première partie qui est vraiment très thriller et qui bascule vers un petit fantastique science-fiction, mais léger, vraiment buvable pour ceux qui n'aiment pas ce style-là. Et j'ai vraiment été bluffé par la manière dont la tension, en deux mots, est tenue, avec vraiment des belles

0: versement comme souvent dans les blockbusters, ça reste assez fluide et assez fidèle aux questions fondamentales qu'il pose. Et en ça, je trouve que le scénario est vraiment pas mal. C'est bien filmé, c'est très enlevé. On y croit. Donc faites-vous plaisir, franchement, allez voir Disclosure Days. Bah ouais.
1: Yes, sir.
0: Et vous pourrez également voir le film Ulysse. C'est une comédie dramatique de Laetitia Masson, d'1h37. Le pitch. Alice, chercheuse en sociologie, découvre qu'elle est enceinte. Vladimir, son mari, exulte. Ce sera un garçon. Ils l'appelleront Ulysse. Sauf qu'à un an, Ulysse ne rentre pas dans les courbes. Trop petit, trop maigre. Les pédiatres s'interrogent et le verdict tombe, syndrome génétique. Ulysse ne sera pas comme les autres. Mais comment sera-t-il ? Mystère. Commence alors la très particulière odyssée d'Ulysse. Marcher, parler, apprendre, comprendre, s'épanouir. Alice se lance dans l'aventure, déterminée à ce qu'Ulysse trouve sa place dans le monde. Alors, sachez que ça, c'est éminemment autobiographique de la part de Laetitia Masson, parce que son enfant et cet enfant Ulysse qui a un syndrome génétique, et d'ailleurs, c'est son fils qui joue le personnage de l'enfant différent, handicapé, ou disons simplement différent. C'est bien la réussite du film que de s'imposer. Au-delà du récit d'apprentissage touchant et du portrait d'une mère courage, comme une aventure contemporaine, magnifiée par l'amour parental. J'avais entendu des critiques à la radio s'écharper sur ce film, où certaines femmes critiques disaient « Ouais, le père complètement absent, démissionnaire », ou d'autres critiques femmes disaient « Ben non, justement, on ne lui laisse pas la place, etc. » Donc chacun, chacune, Il verra à l'aune de sa propre conscience. Est-ce que c'est magnifié par l'amour parental ou l'amour maternel ? Je vous laisserai le paquet merde dans les mains. Démerdez-vous. La fiction est assumée, aussi inspirée soit-elle de situations véridiques. Sans devenir non plus un poster sociologique ni un film à dossier, Ulysse s'épanouit en tant que trajectoire romanesque. Celle d'une partie de vie. Le parcours du combattant et de la combattante pour que le protagoniste trouve sa place. Ulysse de Laetitia Masson nous emmène dans les méandres de l'administration et des dispositifs sociaux, de tentatives en échec, de rencontres en bonne surprise, car ce mélo ne laisse sur le carreau ni le spectateur, ni les acteurs. Questionnant ponctuellement la persévérance effrontée de la mère, au travers de rudes dialogues avec le père ou d'engueulades avec des responsables de structures débordées ou inattentifs, le long métrage fait mouche en alignant des dialogues et situations particulièrement justes. Remarquable, le film, par l'interprétation d'une Élodie Boucher habitée que l'on voit déjà en lice pour les prochains Césars. Alors que Élodie Boucher explose dans ce film, oui, ça fait pas de doute. Après, un César, ben on verra bien, j'ai envie de vous dire. Globalement, un film plutôt bien reçu par les critiques. Vous l'aurez compris, un sujet fort qui, par la petite porte, arrive à toucher assez juste, visiblement. Un film à découvrir sans aucun doute.
2: Ma pauvre chérie, tu es tombée sur le seul handicap qui ne soit pas remboursé par la Sécu. C'est tout toi, ça.
0: Et vous pourrez voir également le film « The Christophers ». Comédie, drame d'1h40 de Steven Soderbergh. Julian Sklar, ancienne figure majeure du pop art londonien, devenu misanthrope, n'a plus rien peint depuis des décennies. Ses enfants, avides d'héritage, engagent Laurie, restauratrice et ex-faussaire, pour se faire passer pour son assistante. Sa mission, finir en secret une série de 8 toiles inachevé, les Christophers ayant tiré une fortune. C'est un buddy movie, c'est-à-dire une comédie entre deux personnalités que tout oppose et qui finiront par s'entendre. Le tout sous la bénédiction d'une bonne morale hollywoodienne. Le film n'a rien d'original de ce point de vue. Ça, c'était chez Radio France. Hein. C'était, l'autre critique était vraiment plus fade, mais bon, je trouvais que ça avait du sens. Quelques pièces, des objets parsemés Et Soderbergh nous rappelle à quel point...

les brillants pour faire naître le récit d'un espace clos. Toute l'entreprise de l'auteur va consister à brouiller les pistes et à transporter son intrigue au-delà des chemins attendus. Joute verbale particulièrement savoureuse, le métrage tient beaucoup à l'écriture extrêmement fine de ses protagonistes. Dans sa manière si sobre de refuser tout artifice visuel, Soderbergh réaffirme sa croyance profonde dans le médium cinématographique, où quelques phrases peuvent suffire à émouvoir ou à passionner, où des silences peuvent engendrer des suspenses plus profonds que la plupart des films d'action. Remarquable exercice de style à ne surtout pas manquer au cinéma. J'ai pas non plus regardé un milliard de critiques, je vous l'avoue, mais tout ce que j'ai lu était quand même plutôt pas mal pour ce film que je vous invite donc à découvrir. On se retrouve la semaine prochaine pour la semaine du 15 au 21 avec pas mal d'autres films, avec Des Mignons et des Monstres, le nouveau film de la franchise, large franchise Moi, Moche et Méchant, Les Caprices de l'Enfant Roi, dont j'attendais vraiment à se faire défoncer, mais j'ai entendu des trucs plutôt pas mal. Une reprise de Toy Story, une reprise de La Bataille de Gaulle, L'Âge de Fer. Et dans la même semaine, il y aura la partie 2 de La Bataille de Gaulle avec le film J'écris ton nom. Donc je vous le dis tout de suite, le jeudi 16 à 18h, il y aura La Bataille de Gaulle partie 1 et 21h la partie 2. Si jamais d'aventure, vous voulez passer plus de 5h, 5h30 quasiment avec De Gaulle. Et une soirée horreur le vendredi 17 avec à 21h Backroom, le film Backroom attendu qui est quand même néanmoins interdit aux moins de 12 ans. Et Obsession, qui a l'air d'être pas mal aussi, interdit aux moins de 16 ans. Eh ben, on se fait des poutous. Et comme avant, on se dit au revoir avec... You.

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0: Merci, monsieur. Ça va bien.
1: Merci, monsieur. Ça va bien.
0: Merci.
1: Merci, monsieur. Ça va bien.
0: Ça va bien.
1: Merci, monsieur. Ça va bien.
2: Monsieur Miroir, marchand d'habits, est mort hier soir à Paris.
3: Il pleut.
2: Il fait nuit, il fait noir.
4: Si le monde était un gâteau.
2: Il fait nuit noir à Paris.
5: Merci, monsieur. Ça va bien.
6: Je suis incurieux. Tant mieux.
1: Merci.
5: Neige.
7: Emporte la haute canne. Et tes
5: neige,
7: gants.
5: Reste en Norvège.
7: Les yeux fermés.
5: Neige. Une jusqu'à ce que j'apprenne le solfège.
6: Le petit Édouard.
7: Et tu es parti sans me dire adieu.
8: Maison,
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1: un éléphant couché en avant, accrochez les wagons.
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7: 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Singulière, singulière histoire. 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
6: 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Merci.
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1: Aujourd'hui, nous sommes invités à découvrir un plat chez Caroline. Alors, j'arrive devant sa petite maison.
2: Oui.
1: Bonjour.
2: Bonjour.
1: Bonjour Caroline.
2: Bonjour Hervé. Ça va?
1: Ça va bien?
2: Bah oui, toi?
1: Eh ben ça va.
2: Bienvenue.
1: Bah merci. C'est très agréable ici, il fait chaud.
2: Oui.
1: On a un temps un peu pourri hein, là dehors.
2: Oui. Attends, j'ai une porte qui ferme très bien. Voilà.
1: Voilà. Eh bien comme ça c'est fait, on est au chaud. Vous allez nous présenter un plat, un petit plat bien local, c'est ça?
2: Oui, ça s'appelle la pescajoune, c'est un dessert.
1: Et ben voilà, vous la mangez souvent, vous la faites souvent, vous avez une histoire à me raconter dessus?
2: Oui, moi je suis d'originaire d'ici, mon arrière-grand-mère elle est de Comiac.
1: Oui.
2: Et donc c'est quelque chose qu'elle nous faisait très souvent, ou mes grands-parents faisaient très souvent quand j'étais petite, surtout quand je venais en vacances dans la région. Donc ça c'était incontournable, la petite pescajoune, même en été on en a envie de toute façon, c'est tout le temps, été, hiver, c'était incontournable pour nous les enfants. Et puis du coup j'ai eu envie d'en faire plus grande, et comme c'est très facile à faire, eh ben, j'apprécie en faire aussi très souvent.
1: Ah bah c'est super, et c'était quoi, ça se mangeait au goûter, plutôt en dessert ou en...
2: Alors si on arrivait bien négocier l'été, ça se faisait même en dîner.
1: Ah.
2: Un dîner sucré, ça c'était plus compliqué. Non, souvent c'est le dessert, parce que c'est le dessert. Alors, moi j'ai pas vraiment l'histoire de la pescajoune, mais moi je sais que mon arrière-grand-mère, elle nous disait que c'était un peu le plat du pauvre, parce qu'il y a des pommes, il y a des œufs, un petit peu de lait, un petit peu de farine. Le sucre c'est vraiment optionnel, on n'est pas obligé d'en mettre. Elle en mangeait beaucoup quand elle était enfant, parce qu'ils étaient 11 frères et sœurs. Et même elle nous racontait qu'en hiver, mais il y avait une version salée. Que je pratique pas parce que je suis végétarienne, mais avec du lard et de la farine de blé noir. Alors là, je sais plus si c'est du sarrasin ou du seigle qui faisait. Moi, j'en ai mangé quand j'étais petite avec une bonne soupe. Ça, c'est très, très, très bon aussi.
1: Okay.
2: Et là, je fais la version sucrée.
1: Eh ben, super. Alors, il nous faut plein d'ingrédients. Ah oui, je vois, tout est prêt. Ah, vous m'aviez attendu. Ah,
2: voilà.
1: Là, ça fait plaisir.
2: C'est organisé.
1: Voilà. Alors. Dites-moi un peu, pour nos auditeurs, tout ce qu'il va nous falloir.
2: Il faut 3 pommes.
1: Oui.
2: Parce qu'on est chauvin, on va prendre des chanterelles. Parce qu'elles ne sont pas très loin, c'est des corésiennes. Il faut 3 œufs. Il faut 6 cuillères à soupe de farine, 6 cuillères à soupe de lait, un petit peu d'huile. Enfin, moi, j'en mets une cuillère à soupe, mais on peut en mettre 2 jusque dans la préparation. Il faut du beurre, parce que c'est mieux de faire cuire les pommes dans du beurre, parce que c'est à gourmandise.
1: Ouais.
2: Et le sucre, alors il y en a qui mettent le sucre dans la pâte. Moi, comme j'aime pas trop quand c'est trop sucré, j'en mets juste un peu au-dessus quand c'est cuit. On saupoudre.
1: Voilà. Ok. Et les pommes, elles sont juste poêlées au beurre, sans sucre.
2: Voilà.
1: Okay.
2: Donc, ça, c'est un bon goût. Après, il y en a qui peuvent rajouter du sucre pour les plus gourmands.
1: Ah, moi, je vous avoue, Caroline, que je suis un petit peu gourmand.
2: Je laisserai le sachet de sucre à côté. Et
1: ben,
2: il faut une poêle.
1: Oui.
2: Un petit saladier, cul de poule, ça dépend. Et un plat que j'ai oublié de sortir pour retourner la pescajoune. Parce que comme c'est une crêpe plus épaisse, on peut pas la retourner avec...
1: Ah d'accord.
2: Voilà.
1: Ah, très bien. Vos plats, ils sont là.
2: Hop, je cherche. Je vais faire un peu de bruit.
1: Alors, là, il y a votre plat. Voilà.
2: Il y a tout. C'est bon.
1: Alors, on y va. C'est parti. Je vous écoute. Hein.
2: Ok. Bah, moi, je commence déjà par éplucher les pommes. Donc, je fais un peu de bruit. On épluche et je les coupe. Alors, franchement, si on veut faire quelque chose de joli,
1: oui,
2: on peut faire en lanière. Moi, souvent, je suis un peu une feignante et je fais des cubes. Aujourd'hui, je vais peut-être faire un effort. Même si ça ne va pas se voir.
1: Non, mais... si. Moi, je vais le voir, moi.
2: Et le goûter.
1: Eh oui. Alors j'ai beaucoup de chance avec ces podcasts parce que je goûte toujours les produits.
2: Ça va, c'est bon.
1: Ça va.
2: Dans l'ensemble,
1: Ah, dans l'ensemble, mais de toute façon, voilà, on est entre le Lot, la Corrèze et le Cantal. Il n'y a que des bons produits. Hein.
2: Bah oui.
1: Qui c'est qui me disait le secret de la cuisine française, c'est une cuisine compliquée? C'est un ami américain qui me posait la question. Je dis non, le secret de la cuisine française, c'est une cuisine simple, mais avec des bons produits.
2: C'est le beurre.
1: Oui.
2: J'ai une amie normande qui dit ça. C'est le beurre et la crème. Bon, moi, je suis plus périgourdine et carcissoise, carcinoise.
1: Carcinoise, oui.
2: Voilà.
1: Oui.
2: On va rester sur du beurre.
1: On va rester sur du beurre.
2: Voilà. Ok. Donc, aïe, elles sont enfin épluchées. Je vais les couper. Après, les faire revenir dans du beurre. Et comme ça, après, je prépare le reste.
1: Ouais. Et votre mère, elle en faisait aussi ?
2: Alors, ma mère a une conception de la cuisine très, très approximative. Donc, non. Non, c'est pour ça que je pense que j'ai appris très vite à la faire.
1: Qui c'est qui me parlait d'un concours de pescajoun ?
2: Ah bon ? Ah, peut-être.
1: Oui.
2: Bon, moi, je me lancerai pas, par contre, quand même. Mais non, mais en même temps, si, moi, j'ai eu ça quand j'étais enfant. Ma grand-mère est morte très jeune. Enfin, moi, j'étais jeune, j'avais 15 ans, 14 ans. Mais mon grand-père, il a voulu nous prendre quand même en vacances avec mon frère et ma sœur. Et c'était un automne. On avait envie de piscajoun et mon grand-père, bah, il en faisait pas trop. Et du coup, avec sa sœur, ils ont grandi à Paris, mais ils sont venus ici pour... Ils ont vécu quelques années pendant la Seconde Guerre mondiale. Ils ont été hébergés par des cousins ici. Et du coup, ils avaient fait un concours de piscajoun avec... Voilà, mon grand-père et ma tante, c'était trop bien. Nous, les enfants, on avait compris le truc. C'est-à-dire qu'on n'avait jamais réussi à se décider. Je crois qu'en soirée, dans la soirée, on a dû en manger 3-4, quoi.
1: Ouais.
2: Voilà, ça a été vraiment un repas, ça, par contre. Ouais. Aussi.
1: Non, mais quand c'est bon, c'est compliqué. Hein.
2: Bah voilà. Puis surtout, quand c'est pas nous qui le faisons, c'est encore mieux. Ça, c'était bien aussi. Je fais un peu de bruit, c'est le coupage.
1: Ah, la petite coupe, les pommes.
2: Voilà.
1: Donc voilà, on petite lamelle.
2: Bah oui. Ça met plus de temps.
1: Donc là, on les met dans la poêle, c'est ça ?
2: Oui, direct. On ne joue pas la plus. Hein, après.
1: Elles sont très belles, ces petites pommes que j'entraîne.
2: Oui. Bah, elles sont bonnes. J'aime bien les faire cuire, celles-là. Elles ont un petit goût acide et sucré.
1: Et puis elles tiennent bien.
2: Voilà. C'est vrai aussi.
1: À la cuisson, oui.
2: C'est du local.
1: Voilà. C'est de chez nous.
2: Voilà. Tant qu'à faire. Hop, j'essaye de faire après régulier, puis même si des morceaux plus fondants, c'est pas grave.
1: Oh, on se forcera. Hein.
2: Bah voilà, ouais. Voilà. Donc ça, c'est une recette, moi j'ai pas d'enfant, mais et c'est une recette que je m'amuse beaucoup à transmettre à mes neveux et nièces.
1: Voilà. Eh ben, c'est bien, parce que comme ça, on va pouvoir la transmettre aux auditeurs Décibels.
2: Voilà, mais je suis sûre qu'il y en a qui savent, hein, qui connaissent très bien la pescajoun.
1: Ah oui.
2: Et on a même peut-être même la version salée aussi.
1: Moi, je savais pas qu'on faisait une version sucrée. J'ai entendu parler de la version salée. Ah. Et ben, j'ai jamais goûté la pescajoun.
2: Et ben voilà. Mais je sais pas si elle a un autre nom, la version salée. Parce que moi, mon arrière-grand-mère, quand elle nous parlait patois, c'était pour nous engueuler. Donc, j'ai pas tellement appris le patois. Voilà.
1: Ça, c'est fait.
2: Quand elle parlait patois, on savait qu'il fallait s'en aller de la pièce. C'est tout. Bon, on va fuir. C'était ça. Voilà, les pommes sont coupées. Hop.
1: Alors, on allume.
2: Voilà. Feu moyen, j'en sais rien.
1: Donc là, on met à réduire les pommes avec du beurre.
2: C'est tellement bon.
1: Les beurres. Alors, on met quoi comme beurre ?
2: Franchement, selon la gourmandise, là, j'ai mis l'équivalent de 2 noisettes et demie. Hein. Parce que franchement, si on fait des noisettes...
1: Oh, c'est des petites noisettes, ça.
2: Ah, oui, mais c'est des noisettes du Lot, elles sont petites.
1: Hein.
2: Non ? Bon, enfin, un morceau de beurre.
1: C'est bon, tu cuisines.
2: 15 grammes, à peu près. Et du coup, pendant que ça va revenir tranquillement, tout ça... Mmh. Je mettrai un petit peu de sucre pour vous.
1: Ah.
2: On va casser les œufs.
1: Ouais.
2: Voilà, je casse les oreilles en même temps, c'est très bien. Ouais, ils sont bons.
1: Oui.
2: Ce qui est bien, c'est que c'est des œufs entiers. Pas de prise de tête. Ah. Voilà. Juste quand la coquille veut bien partir, c'est tout. On rince les mains.
1: Ah, ils sont bien jaunes, ces œufs.
2: Mmh. Ah, c'est des œufs de la ferme. Hein. Pâtissez-moi, de la faire. Je fouette un petit peu, parce qu'on a du temps. simplement. Pas forcément appris à faire tout ça. Et là, après, moi, je vais mettre... Bon, moi, je mets dans ce sens-là. Il y en a peut-être qui vont dire qu'ils ne mettent pas comme ça. L'essentiel, c'est que ça fonctionne et que ça finisse bien. Je mets 6 cuillères à soupe de lait.
1: Oui.
2: 2, 3, 4, 5, 6. Bon, ça, ça va. On peut même le faire avec des enfants du coup de 4 ans, parce qu'ils savent compter jusqu'à 6, normalement. Normalement. Je vais en mettre juste une.
1: Cuillère d'huile, oui.
2: On peut en mettre deux. Il y a déjà pas mal de beurre avec les pommes. Donc on verra. Et donc 6 cuillères à soupe de farine.
1: Oui.
2: 2. 3. 4. 5. Enfin une plus grosse sixième parce que la cinquième était un peu radie. 6. On remue. Et ça va faire comme une pâte à crêpe épaisse. Wow. Ouais. Bon, il y a plein de grumeaux. Je les enlève après. Par quel grumeau ?
1: Un par un ?
2: Ouais.
1: Les écraser ?
2: Non, je fouette vite, c'est qu'il n'y a plus de grumeaux. Pas besoin de robots. On a des bras. Là, on va attendre que les pommes cuisent. On entend un petit peu.
1: Ah. Là, il y a le beurre qui fond là. Juste un peu bulé. Hein.
2: Alors, il y en a dans la préparation, ils mettent 2 cuillères à soupe de sucre. Bon. J'ai bien compris, je vais vous en mettre une pour vous.
1: Ah non!
2: Voilà. Mais moi, j'aime pas quand c'est trop sucré, donc je mets pas. Mais on peut, voilà. Et il y en a aussi qui mettent du rhum, machin. Moi non plus, j'aime pas, donc j'en mets pas.
1: Simple.
2: Voilà, après on peut varier. Oui, moi je suis très simple. Hein.
1: Non, non, mais c'est un bon produit, hein.
2: Oui, voilà.
1: Il y a quand même pas mal de pommes, hein. C'est...
2: Oui, mais après elles font quand même aussi ces pommes. Et le but, c'est que y a autant de pommes que d'appareils. Quoi. C'est ça qui est bon.
1: Ah oui, c'est bien.
2: Et en goût, ça fait une grosse crêpe. Moi, je trouve que ça fait comme une crêpe et un clafoutis.
1: Ah, entre la crêpe et le clafoutis.
2: Ouais, ouais. Moi, je trouve après, peut-être qu'il y en a qui ne trouveront pas. Mais c'est mes goûts aussi, pareil. Ça sent bon tout de suite quand les pommes

0: Là, les pommes, elles sont bien dorées. Je remets une couche de beurre.
1: Oui.
0: Pour la gourmandise. Voilà. Quand le beurre, il est bien fondu, je vais mettre la pâte. On va la faire cuire.
1: Oh, ça va, c'est pas trop gras. De toute façon, comme disait...
0: ça sera épongé.
1: Ah, monsieur, c'est Jean-Pierre Coff qui disait « Mais c'est le gras qui donne le goût !» Oh là là là, mon petit Candide.
0: C'est ça.
1: Alors là, donc on laisse les pommes...
0: Dedans. Ah bah oui, le but c'est de faire cuire la pâte avec les pommes. Hein.
1: Là, je pensais qu'on mettait les pommes dans la pâte et après...
0: Non.
1: Ah, et on recouvre.
0: Mais hop, on recouvre complètement. Voilà, j'essaie d'égaliser un peu. On fait cuire. Après, il y aura la partie technique quand ce sera cuit. Je vous raconterai au fur et à mesure. Allez, c'est un peu de suspense.
1: Ah.
0: Voilà, donc là, il faut que ça cuise.
1: Une petite cuisson lente?
0: Moyenne. De toute façon, si ça sent cramé, on arrête. Hein,
1: donc. C'est un bon indicateur, effectivement.
0: Quand il y a le feu, on arrête.
1: Oui.
0: Non, mais... Voilà, ça va. Comme elle est épaisse, la poêle, elle n'est pas très, très large. Ça va mettre un peu de temps. De toute façon, on le voit quand ça commence un peu à cuire. Bah comme qu'on voit dans nos crêpes, hein. On le retourne, sauf qu'on ne peut pas le retourner à la main ou à la spatule. On va le retourner avec le plat.
1: Ok.
0: Comme une grosse omelette de pommes de terre, des fois.
1: Mmh, la tortilla.
0: Voilà.
1: La fameuse tortilla espagnole. On va profiter. Bon, on va se mettre un petit peu de musique, le temps que ça cuise.
0: Ouais.

0: Alors, nous revoilà, nous revoili. Ben, ça commence bien. Ah oui, donc c'est une petite cuisson lente quand même, là. Pas trop, trop chaud.
1: Bah...
0: Comme c'est épais, ouais. Pour pas que ça brûle tout de suite et...
1: Ce serait pour mon frère, je la ferais plus rapide parce qu'il aime bien quand tout est cramé. Mais comme moi, j'aime pas, on va faire cool. Non, non, mais... Bah là, c'est parce qu'en même temps, la poêle, c'est vrai que c'est pas mal de prendre une poêle un peu large quand même. Et bah, qui accroche pas, ça c'est l'idéal aussi. Comme ça, ça forcément, ce sera moins épais, ça cure un peu plus vite. Mais là, elle est épaisse aussi, mais c'est pas grave, ça met un petit peu plus de temps. Mmh. Voilà, on voit que ça fait des bulles.
0: C'est bon signe.
1: Ouais, ouais. C'est que ça cuit déjà. Je suis soulagée. Et puis...
0: Donc il y a longtemps que vous êtes sur Saint-Céré ?
1: Moi, je suis revenue dans la région vivre, ça fait 9 ans.
0: Mmh.
1: Ouais, mais sur, enfin, dans la région, je venais depuis toujours, quoi. Donc oui, je connais très bien le coin. Saint-Céré, officiellement, ça fait 3 ans, je crois.
0: Enfin, ah ouais. Bon, c'est une belle ville, Saint-Céré.
1: Oui. Bon, oui, c'est agréable, hein. Ouais, ouais, ouais. C'est calme pour l'instant. On va voir si ça reste. Mais...
0: Oui,
1: il y a tout à côté. C'est chouette.
0: Ça, c'est bien, ça.
1: Mm-hmm. Ouais. Ben oui.
0: Bah, c'est vrai que notre région, c'est un... C'est aussi un... Il y a un pôle d'emploi. Avec les... L'usine. Ah, oui.
1: Ah, si, oui.
0: Donc,
1: oui.
0: C'est... Voilà, c'est quand même des coins où... Où il y a de la vie. Il y en a beaucoup qui disent, ouais, la diagonale du vide. Non. Et,
1: ah.
0: et ici, tu as des habitants à l'année, toute l'année. C'est oui. Pas... C'est pas les, l'hiver, c'est pas déserté.
1: Quand on veut vraiment, on trouve, il y a plein d'associations, plein d'événements culturels. Quand on veut vraiment trouver, on trouve tous les week-ends quelque chose à faire. Enfin, il y a vraiment, c'est pas un souci. Non, mais c'est vrai que si les gens ne veulent pas voir qu'il y a des événements, bon, bah ça, ils ne le voient pas. Mais après, de toute façon, vous, à décibels, vous faites, non les...
0: Oui.
1: Alors là, moi, je vais. C'est pas encore complètement le temps de retourner, mais je vais juste décoller un petit peu le bord pour voir si ça colle pas un petit peu. Voilà.
0: Ça crépite.
1: Ouais, ça crépite, ça crépite. Voilà, je vais attendre que ça soit un peu moins flasque pour éviter tout risque de drame.
0: Voilà, on va attendre que ça soit bien figé.
1: Ça m'est arrivé quand même une fois où chut, tout glisse.
0: Ah,
1: ouais. Les chiens ont bien aimé, j'étais un peu dégoûtée. Une fois, donc plutôt plus jamais. Mais.
0: Ça arrive, hein.
1: Ça commence à sentir bon.
0: Mmh. Moi, je vais vous raconter une petite anecdote.
1: Oui.
0: Premier encart avec une femme merveilleuse. Alors, premier encart chez elle. Hein.
1: Ouais.
0: Voilà. Et donc, elle me fait à manger. Qui m'a préparé une très belle quiche.
1: Mm-hmm.
0: Et au moment de la sortir du four, patatras, la quiche étalée par terre.
1: Oh.
0: Mais ça arrive.
1: Ouais. Et voilà, du coup, vous n'avez pas mangé.
0: On a dû trouver une petite un bout de pain, un bout de fromage, une boîte de pâté, ou même pas.
1: Eh oui. Ça arrive, effectivement.
0: Ça reste un très bon souvenir.
1: Bon, matin, tant mieux. Là, ça commence à bien crépiter, là.
0: Ouais. Là, on entend les petites bulles de beurre en dessous. Là,
1: voilà, mais oui. C'est pour ça que je ne mets pas beaucoup d'huile dans la pâte. Parce que je préfère mettre du beurre dans la poêle pour dorer. Bien, c'est meilleur. Ça a plus de goût. Après, c'est vraiment de ma gourmandise, là.
0: Maintenant, on va faire un plat gourmand, comme on dit. Hein. T'es gourmand.
1: J'aime bien. Ça pète là.
0: Ah, ça pète de...
1: Ah oui. Pète pour un goûter et tout. Bah, là, elle commence à être bien. Mais je vais laisser encore un petit peu là.
0: Oui.
1: Je vois que c'est un peu flambi là au milieu. Là. C'est un peu tout. Voilà, ça me fait un peu peur.
0: Ne prenons pas de risques.
1: Non. Ça crame pas. Pas l'impression à l'odeur en tout cas.
0: Non.
1: Non, non, ça a l'air bien.
0: Non, mais votre feu, il n'a pas l'air très fort, là.
1: Non.
0: Un feu moyen.
1: Oui, c'est ça, tranquille. Tranquille, des fois, vaut mieux. Puis après, l'avantage, c'est que si on en fait plusieurs, Bah, il y en a une qui cuit, enfin, il y en a une qui est dévorée le temps de faire cuire la deuxième. Mmh. Donc, on est très très nombreux, j'avoue que. Il vaut mieux en faire deux d'un coup.
0: Alors, faut les faire
1: pour caler le monde.
0: Très épaisse.
1: Ben, moi, je double pas les proportions. J'ai toujours peur que ça finisse pas bon. Après, j'utilise deux poêles. Ça m'est arrivé d'avoir des invités, on est 10, surtout les enfants, là. Dès qu'on leur dit qu'on va faire des grosses crêpes, ils sont hyper impatients. Et j'ai fait sur deux poêles.
0: Et puis ça, c'est, voilà. C'est vraiment un plat qu'on peut faire avec les enfants.
1: Ben, c'est hyper ludique, quoi. Il y a pas besoin de... Enfin, même en camping, on peut le faire.
0: Ah, c'est pas
1: du coup, parce qu'il faut juste, pour doser, il faut une cuillère à soupe.
0: Moi, j'aime bien ce côté, c'est tous ces plats où, à mon souvenir, c'est... je regardais ma grand-mère dans sa cuisine, alors c'était... Elle mettait son tablier, faisait des trucs tabliers à fleurs. Voilà, c'est
1: un magnifique.
0: Collector.
1: Elle n'est plus des comme ça.
0: Alors, le beau tablier à fleurs, et donc, elle préparait... Et je regardais, alors, on avait toujours le droit de lécher. Sauf qu'elle était maligne, hein, la grand-mère. Elle grattait bien, elle laissait pas grand-chose.
1: Et oui, c'est ça.
0: Et elle comptait tout en morceaux de sucre. Et les gâteaux qu'elle faisait.
1: Ah oui.
0: Et je crois que beaucoup d'enfants ont regardé souvent les grand-mères. Parce que c'est elles qui avaient un peu plus de temps, souvent les mamans travaillaient.
1: La patience.
0: Et puis on reproduise les recettes.
1: Oui.
0: Voilà. Je pense qu'on reproduit presque plus les recettes
1: des
0: grand-mères que des parents.
1: Oh ben moi, c'est facile, hein, de toute façon, parce que ma mère a un concept de la cuisine très compliqué. Donc voilà, j'ai grandi à « Ah, qu'est-ce qu'on mange ce soir ?» Donc non, très vite, des bons petits plats, j'ai appris à les faire moi-même. Donc là, maintenant, on y va. L'instant crucial, je sens l'odeur que ça commence à être un peu... ça va être le moment. Donc, je pose le plat sur la poêle. Et attention, on retourne. Mais c'est magnifique.
0: C'est magnifique. On dirait une omelette.
1: Rien à coller. Ouais, voilà, c'est comme une tortilla. Et bien sûr, partie marrante, c'est de remettre cuir dedans. Voilà.
0: Ah, c'est
1: bon, il y a un petit peu de perte, mais j'essaye des fois, je le glisse en dessous.
0: Oui.
1: Donc voilà, donc il faut une pelle en bois et comme on peut. Voilà,
0: au mieux.
1: Chacun fait comme il peut avec.
0: Et rien ne se perd, hein, c'est Lavoisier, hein, rien ne se perd, rien ne se crée, tout se transforme.
1: Voilà. Bon, c'est moins beau d'un coup.
0: Ah si, c'est très très beau. Là.
1: Et forcément, du coup, l'autre partie cuit plus vite. Hein.
0: Et oui. Ah, c'est, mais elles sont bien colorées, les pommes, là.
1: Ouais.
0: Juste...
1: Ah. C'est le beurre. Hein.
0: C'est le beurre. C'est magique.
1: C'est le beurre.
0: C'est le beurre.
1: Le beurre.
0: Le beurre.
1: Voilà, bon, bah, on va rincer un peu le reste. Hop. Pour avoir un plat tout propre.
0: Voilà. Alors, c'est les assiettes à dessert, ça?
1: Oui.
0: Ah, permettez que je vous aide.
1: Oui, merci. Heureusement, c'est visible. Parfait.
0: On va mettre la table. J'ai hâte de goûter ça.
1: Je suis ainsi. Voilà. Comme ça, mettons le petit. Et du coup, je mets la partie sucrée.
0: Oui.
1: À la fin, je mets un petit peu une cuillère à soupe de sucre que je saupoudre. Hop, je mets la nappe en même temps.
0: Voilà.
1: On va faire quelque chose de joli.
0: Oh, ben c'est une jolie nappe. Toute verte. Oui.
1: Allez. Et comme ça, l'idée c'est de mettre juste une cuillère à soupe de sucre sur la fin.
0: Couteau, fourchette?
1: Couteau, oui, après fourchette.
0: Cuillère ou.
1: Oui, voilà, cuillère, un peu ce qu'on veut, c'est un dessert. À la main quand c'est plus froid, mais on a fait ça bien chaud.
0: Ça se mange plutôt froid ou plutôt chaud? Moi je le vois bien tiède là.
1: Alors, sincèrement, il reste jamais froid. Voilà. Après, si, ça peut quand même. Bon, on en fait beaucoup, et que, mais ça se mange chaud, tiède, froid, partout. Voilà. Et moi, le concept de mettre une boule vanille ou de la chantilly dessus, je peux pas. Mais après, pareil, chacun fait comme il veut, tant qu'on le fait pas devant moi, ça va.
0: Ah non, non, mais là, c'est déjà
1: voilà, moi, je trouve que c'est un plat qui suffit à lui-même. Hein.
0: C'est magnifique, comme ça, là.
1: Voilà. C'est beau, c'est doré, avec les œufs et tout. Donc là, je retourne un petit peu.
0: Ça me trop de qualité.
1: Trop bien, tout ça.
0: Ah, c'est super. Voilà.
1: Je vais mettre sur le plat. Et c'est bon.
0: On dirait vraiment une omelette, hein.
1: Bah ouais. Oui, c'est vrai.
0: Voilà. Con patatas. Alors, on saupoudre un petit peu de sucre, d'accord.
1: Voilà.
0: Très légèrement.
1: Oui, parce que moi, j'en ai pas beaucoup. Mais après, on peut rajouter, je vais remettre là, si elle a besoin de rajouter. Voilà. Et on se coupe un morceau.
0: On a...
1: Bon, je fais des petits pas, on fait genre, on n'est pas très gourmand.
0: Mais il est
1: après, de toute façon, faut tout manger. Hein.
0: Ah oui.
1: Voilà.
0: Faut pas gâcher.
1: Non, un petit morceau de pâte qui
0: comme disait Monsieur Guérou, faut pas gâcher.
1: Faut pas gâcher, voilà.
0: Nous, à Auxel, on gâche pas.
1: Non, c'est ça. Et voilà.
0: Eh ben, formidable. Prochainement.
1: Hop, hop. Parfait.
0: Alors, on va servir un petit peu d'eau.
1: Oui. Tisane, café, yule, enfin, peu importe, hein, ça, si vous voulez.
0: Avec modération.
1: Modération. En plus, plus chaud quand même. Hein. Et puis voilà, mais allez.
0: Alors, passons à la dégustation. Alors, hop, hop, hop.
1: Impossible de rajouter du sucre.
0: Très très agréable. Avec les pommes fondantes comme ça là. Puis c'est bien parce qu'il y a quand même beaucoup de pommes. Hein.
1: Oui. Bah, enfin, 3 pommes.
0: Non mais voilà.
1: Donc ça fait une bonne quantité.
0: En proportion.
1: Ouais. C'est quand même assez consistant. Ça fait une pâte épaisse mais non moi j'aime bien.
0: C'est pas très poli de parler à bouche pleine, mais c'est un régal. Merci beaucoup, beaucoup, Caroline.
1: Avec plaisir.
0: Pour ce petit plat. Un petit plat de chez nous, c'est voilà. Simple. Voilà.
1: C'est simple.
0: La bonne cuisine. Une cuisine simple avec des bons produits.
1: Voilà. Qu'on peut faire partout.
0: Ben, cher auditeur. Je vous rappelle les proportions. Donc, vous allez me rappeler les proportions.
1: Je vais le rappeler. 3 pommes, 3 œufs, 6 cuillères à soupe de farine, 6 cuillères à soupe de lait, on va dire 1 à 2 cuillères à soupe d'huile, éventuellement mettre du sucre dans la pâte, sinon en dehors, du beurre pour cuire les pommes avec la poêle.
0: Ok.
1: Et voilà.
0: Et ben, formidable. Eh ben, à vos fourneaux.
1: Au revoir.
0: Allez, merci, au revoir. 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

0: 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Et bonjour Philippe et Habib.
1: Oui, bonjour Jean, effectivement, jour de fête ici en ce 12 juillet, alors non pas à Turenne, hein, comme malheureusement il était prévu depuis quelques jours pour un changement de parcours, on va vous l'expliquer, mais pas très loin de Turenne, à Bénat, donc dans le département voisin de la Corrèze, et naturellement beaucoup d'effervescents donc pour le passage de la caravane qui vient de commencer. Habib, ça y est, la fête est bien lancée.
2: Oui, en effet, la fête est bien lancée. Comme on a dit, l'étape est raccourcie de 30 km. Donc l'étape passe de 185,5 km à 155 km. Le peloton ne descendra pas jusqu'à Turenne, mais en direction Lanteil, puis Ena, voilà, aux alentours de 14h.
1: Alors je suppose que ça a été une énorme déception quand même hein, pour tous ces villes, ces villages, et notamment la mairesse hein, de Turenne, que nous devions interviewer, qui devait donc être à notre micro pour parler un peu de ce jour de fête sur Turenne. Énorme déception donc pour tous ces villages, notamment Colonge-la-Rouge aussi, mais ça, qui n'ont pas pu voir le Tour de France donc traverser leur commune.
2: Oui, mais c'est pas grave parce qu'il y a quand même beaucoup de monde sur le bord de la route. Il y a des, notamment des Vendéens qui sont venus, on a la caravane qui commence à passer, vraiment beaucoup d'ambiance.
1: Alors pourquoi donc s'être rapatrié sur Bénat ? Parce que il y aura également un point sprint important pour le maillot vert.
0: Et oui, c'est
2: exactement,
0: un point
2: c'est ça. Là, on est à 50 mètres de la ligne de sprint intermédiaire. Donc, on imagine qu'il sera très disputé. Voilà.
0: Vous allez être aux premières loges, là.
1: Oui, bien sûr, absolument. Tu peux nous faire un petit peu le top de l'étape du jour. Comment tu vois cette étape ? C'est vrai que c'est un parcours accidenté, un profil accidenté.
0: Oui.
1: On peut penser qu'il va y avoir des échappées très précoces sur la route du Tour, hein, dès le début de cette étape.
2: Oui, c'est ça. C'est un profil qui est très très escarpé. Ça monte, ça descend. On aura notamment plusieurs côtes sur cette étape. On aura la côte de Nave, troisième catégorie. Ensuite, on aura la côte de Sucre-Omeil, la côte de la Croix-de-Paye et la côte de Montbessou avant d'arriver à Ussel. Donc, moi, mes favoris du jour, je dirais peut-être un Français, Romain Grégoire, qui a commencé le tour assez difficilement. Je pense qu'il aura vraiment un fort affaire sur cette étape avec son maillot de champion de France. Donc, voilà.
1: Voilà, alors effectivement, alors que c'est l'effervescence à côté de nous, tiens, on va demander à cette dame-là, c'est en direct à la radio, le Tour de France, combien qui traverse votre village ? Quel jour important, quel jour de fête important ?
3: Ah ben c'est un grand jour de fête ! On est très heureux d'être là, c'est formidable, j'adore !
1: Et la caravane publique,
3: c'est formidable, il y a une bonne ambiance, on s'amuse tous, c'est génial !
1: Et puis on revient des grands enfants quelque part. Hein.
3: On devient des gosses,
1: ouais.
3: On est des gosses,
1: ouais,
3: on adore.
1: Eh bien, ben merci.
3: On a 53 ans et on adore.
1: Eh ben voilà. Merci en tout cas. Voilà donc ici du côté de du bord de route, hein, de l'ambiance, c'est fabuleux quand même. Hein, Habib, c'est ça le Tour de France aussi. Hein. Que des sourires chaque été quand on traverse les villes et les villages.
2: Oui, exactement, c'est ça. Le Tour de France, c'est aussi le public au bord de la route qui vient en nombre, qui vient profiter des animations de la caravane. Et bien évidemment, des coureurs qui vont passer dans pas très longtemps.
1: Et puis on a croisé aussi des gens qui venaient de Vendée, hein, faire un petit peu le lien entre le Quercy et la Vendée. D'ailleurs, ces gens séjournent à bétail, c'est assez fabuleux.
2: Et oui, le monde est vraiment petit, hein, comme toi, la Vendée qui vient ici dans le Lot et qui connaissent des régions, des communes comme Bétail, qui est pas loin notamment de la radio. Hein. Donc voilà.
1: Voilà, ben justement, je suis à côté donc d'un monsieur qui ce matin, comme nous, s'apprêtait à se rendre sur Turenne. Et puis au tout dernier moment, vous êtes venu ici à Bénat. Alors, vous n'avez pas trop de regrets, la fête est belle aujourd'hui.
4: Voilà, c'est très joli. Ouais. L'ambiance est là, voilà. Il manque peut-être un petit peu de monde pour l'instant, mais ça va venir.
1: Ouais. La caravane, c'est toujours une attraction.
4: Voilà, ça fait depuis Yos, hein, on suit ça.
1: Très bien, merci. Voilà Jean, donc du côté de Béna, donc pour cette première intervention. Super. Tu as pu donc le percevoir à travers donc l'interview, beaucoup d'ambiance naturellement.
5: La caravane publicitaire,
1: La caravane publicitaire donc a commencé, elle s'est mise en route et je peux te dire que tout le monde redevient une fille de grands enfants à Béna.
5: Exactement.
1: T'as quelque chose à ajouter, Ali ?
2: Non. On va se régaler et on espère que les Français seront au rendez-vous sur cette étape.
1: Voilà, donc prochain point vers 16h, et puis on ira voir d'autres supporters sur le bord de la route, et puis naturellement, aux alentours de 14h, le passage du peloton ici à Béna. En tout cas, la fête est belle et on se rappellera, on se rappellera de ce 12 juillet 2026, ici donc à Béna, dans ce petit village de Corrèze, auprès de notre beau département du Lot.
5: Merci beaucoup Habib et Philippe, on vous retrouve à 13h pour un nouveau point sur le Tour de France.
1: Parfait.
5: À tout à l'heure.
1: À tout à l'heure.
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1: Bonjour à toutes, bonjour à tous et bienvenue dans Parlons-en, l'agenda de vos événements culturels sur votre radio Décibel FM 105.9, 106.9. Vous pouvez également nous écouter sur le site www.decibelfm.fr. Jean, bonjour.
2: Salut Stéphane, comment ça va?
1: Bien, et toi-même?
2: Ah, super. Super au taquet. Alors, par quoi on va commencer ce nouveau numéro de Parlons-en ?
1: Eh bien, on va démarrer avec le mercredi 8 juillet de 10h à 11h45, c'est précis. Se déroulera une visite commentée du Souillac médiéval avec Marie-Françoise Fuma. Le départ se fera devant l'Office du tourisme.
2: Du mercredi 8 juillet au mercredi 26 août, de 18h à 22h, au Rouquet à Creys, aura lieu les mercredis de l'été à la ferme Bouscarelle. Au programme, marché de la ferme, restauration possible sur place et à 20h30, compte en compagnie de Clément Bouscarelle, un compteur paysan. C'est à partir de 7 ans, un numéro de téléphone est à votre disposition, le 06 12 61 56 08.
1: À partir du mercredi 8 juillet de 19h à minuit au jardin public de Saint-Céré se déroulera les mercredis guinguettes. Une guinguette éphémère s'installe le temps de la soirée pour faire danser, se retrouver en famille ou entre amis et partager un moment de convivialité. Au cœur de ce concept, une scène accueille des artistes d'ici et d'ailleurs, ainsi qu'un food truck qui, pour l'occasion, propose une terrasse et des produits locaux issus du circuit court. Au programme du mercredi 8 juillet, il y aura La Bavarde, un trio professionnel de jazz manouche et chansons françaises, suivi du groupe Dibra, tout droit venu d'Albanie, qui accorde pop-rock occidental et musique traditionnelle des Balkans. Jeudi 9 juillet de 9h30 à 11h et vendredi 10 juillet de 17h à 18h30 à Rocamadour, aura lieu une visite découverte, la cité mariale. Dans ce site grandiose du canyon de l'Alzou, Jean, découvrez la cité mariale et les sanctuaires qui la surplombent. Écoutez l'histoire de ce haut lieu de pèlerinage depuis le 12e siècle, raconté par un guide conférencier. Les tarifs sont de 8 euros pour les adultes, c'est gratuit pour les moins de 18 ans, les étudiants, les demandeurs d'emploi et les personnes en situation de handicap, et c'est très important, c'est sur réservation.
2: Il faut le noter.
1: Tout à fait.
2: Le jeudi 9, vendredi 10 et samedi 11 juillet à Montcuq se déroulera Danzaren, une Biatche Danzat. Un voyage autour des danses, musique et chants traditionnels. En fin d'après-midi se dérouleront des animations en musique et en chant dans le village, ainsi qu'une animation au Danstrad le vendredi. En soirée, ce seront des bals en plein air ou en salle. Jeudi 9 juillet, place de la République, il y aura le duo cadencé de Sud-Ouest avec Marco Arts, Lydie Meunier et le duo Artense d'Auvergne avec Basile Brémaud et Hervé Capel. La participation est libre. Le vendredi 10 juillet, toujours sur la place de la République, vous avez rendez-vous avec un bal animé guidé par les animateurs et les musiciens de stage. La participation est libre. Samedi 11 juillet, à la salle des fêtes de Montcuq, vous retrouverez Escadenso du Sud-Ouest avec Charlie Chaloux, Joël Sitbon et le duo Fantastique du Quercy avec Benoît Pradine et Guillaume Roussille. Les tarifs pour cette soirée sont de 12 euros ou 10 euros pour les adhérents et stagiaires ou gratuits jusqu'à 18 ans. Danzaren est co-organisé par l'AMTP Quercy et les Pastourelles de la Tour. Pour plus de renseignements, appelez le 06 84 41 55 12.
1: Du jeudi 9 juillet au jeudi 27 août de 10h à midi, au marais de Bonnefond à Mérignac-Lantour, venez participer à une balade exploratoire sur la biodiversité du marais de Bonnefond. Une expérience accessible à tous les âges. Découvrez les secrets de cet écosystème unique. Les éléments qui expliquent sa présence en milieu sec, sa faune, sa flore et ses sources. Participez activement en observant l'environnement et en prenant part à des manipulations et jeux interactifs adaptés à tous. Le tarif général est de 5 euros.
2: Vendredi 10 juillet à 20h30 au festival Ferrandu Musique à Thoriac, vous aurez rendez-vous avec Bridget Yee au piano. Cette pianiste malaisienne a reçu une bourse complète pour la West Cathedral School à l'âge de 11 ans et un diplôme du Trinity College de Londres à 17 ans. Plus récemment, elle a reçu le prix Kerr Memorial décerné par la Royal Overseas League, participation libre.
1: On va poursuivre Parlons-en avec le vendredi 10 juillet à 20h. Au parc de Gagnac-sur-Serre aura lieu Ciné Belle Étoile avec le film En fanfare d'Emmanuel Courcol. Thibaut est un chef d'orchestre de renommée internationale qui parcourt le monde. Lorsqu'il apprend qu'il a été adopté, il découvre l'existence d'un frère, Jimmy, employé de cantine scolaire et qui joue du trombone dans une fanfare du nord de la France. En apparence, tout les sépare, sauf l'amour de la musique. Détectant les capacités musicales exceptionnelles de son frère, Thibaut se donne pour mission de réparer l'injustice du destin. Jimmy se prend alors à rêver d'une autre vie. Le début de la projection de ce film en fanfare se fera à la tombée de la nuit. C'est gratuit, un numéro de téléphone est à votre disposition, le 06 77 69 58 53.
2: Vendredi 10 et samedi 11 juillet à 17h à Argentat-sur-Dordogne aura lieu la deuxième édition du festival Partie Pâture. Venez vibrer dans une ambiance conviviale et bienveillante, au cœur de la nature, près de Saint-Martin-la-Méanne. Vous pourrez camper gratuitement sur le site après l'achat de vos entrées. Participez à des jeux, profitez du coin de chill, de la buvette ou des points de restauration sur place. Côté programme, vous aurez droit à Appel tes copains, Monte vidéo, Junebug, Winston Dub. Les autres artistes seront Antonin D, Discorési, Le Roi Bidou, Substrat, Doc Z, Des Basses pour les Voisins, DJ Bérénice, DJ Raldine, Piu Piu, Thierry Grazi et Michel Prégot. Est-ce qu'on se ferait pas une petite pause musicale ?
1: Tout à fait, mon cher Jean, on va écouter Louisa avec ce titre « Sous mon soleil bleu » déjà un an.

0: 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On va poursuivre le Parlons-en avec le samedi 11 juillet à 20h30 à l'église Saint-Espéry de Saint-Céré. Vous retrouverez un concert classique par le chœur de Beaulieu. Le chœur de Beaulieu chante Haydn, Mozart, Schubert, accompagné par un quatuor à cordes. En soliste, Corinne Cassiani-Ingoni, soprano saint-cérienne, pour une soirée musicale fervente et joyeuse. C'est pour tout public, le tarif général est de 13 euros. Renseignements au 06 31 41 15 15.
1: Le samedi 11 juillet à 21h, au 64 place Luctérius à Vérac, il y aura des concerts du BRMB avec François Bréant Trio. C'est gratuit. Renseignements au 06 07 81 11 28.
0: Les samedis 11 et dimanche 12 juillet, dans les rues de Martel, aura lieu le festival de bandas. 6 bandas animeront les rues, places et commerces de Martel et viendront concourir amicalement pour remporter les marteaux d'or. C'est gratuit. Réservation pour le repas du samedi soir, le tarif est de 20 euros. Buvette et petite restauration sur place tout le week-end.
1: Le samedi 11 juillet, de 20h à 20h35, sur le terrain de pétanque à Tessieux, et le dimanche 12 juillet à 20h à la source Salmière d'Albignac, vous avez rendez-vous avec le théâtre des Imagités et les Trois Mousquetaires. Les jeunes ont créé la pièce en amont avec une équipe d'animateurs artistes au cours du séjour enchanteur dans un petit coin du Lot à la ferme de Louisotte à Bétail pour la troupe des enfants, à la forge de Bourzol à Souillac pour la troupe des ados. La troupe des enfants Imagités, 7 à 12 ans, propose ici une adaptation théâtrale drôle, tendre et en chanson du roman de Dumas. D'Artagnan et ses trois ont Paris à leurs pieds. Mais parviendront-ils à vaincre le redoutable Richelieu et l'envoûtante Milady? Vous le saurez en venant à Tessieux le vendredi 11 juillet. La participation est libre et vous pouvez vous renseigner en appelant le 06 88 17 22 32.
0: Dimanche 12 juillet à 8h30 à Gagnac-sur-Serre et à 9h à La Vergne, vous aurez des vies de grenier.
1: Le dimanche 12 juillet, le Tour de France met une nouvelle fois la vallée de la Dordogne à l'honneur. Après avoir accueilli 3 étapes du Tour masculin en 2022 et 2024, ainsi qu'une étape du Tour féminin en 2023, place à la 9e étape, 185 km entre Malemort et Ussel à travers les paysages somptueux de la vallée de la Dordogne. Le peloton passera par les sinueux virages de Beina, puis Collonges-la-Rouge et Turenne. Un événement mondial à ne pas manquer. À cette occasion, votre radio Décibel sera en direct entre 12h et 15h pour vous faire vivre cette ambiance à Turenne avec Philippe et Habib.
0: Tout à fait, dimanche 12 juillet toujours, pendant que les coureurs du Tour de France traverseront ce beau village de Turenne, à Gramma, à 15h30, au 33 avenue Louis Mazet, se déroulera un concert à la lumière des étoiles. L'ensemble La Main Harmonique propose un concert entre Renaissance et Baroque, invitant à un voyage musical à travers les œuvres des grands compositeurs européens. Le programme met en lumière les univers de Monteverdi, Marenzio, Nena, Gesualdo, Arcadelt, Marceau, Biston et Marquias, interprété par 5 artistes réunissant voix et orgue. Sous la direction de Frédéric Bétous, l'ensemble offre une interprétation sensible et exigeante de ce répertoire, faisant dialoguer polyphonie vocale et musique sacrée dans un cadre propice à l'écoute et à l'émotion. Le tarif plein est de 25 euros.
1: Et si vous souhaitez que nous partagions vos événements culturels ou ludiques, n'hésitez pas à envoyer un mail à redaction@decibelfm.fr ou à nous laisser un message au 05 65 10 13 65. Merci Stéphane et merci à toutes et à tous pour votre écoute attentive.
0: Eh bien merci Plo, Jean et Alcop Kébé. À d'ici là.
1: Au revoir. Thank you.
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0: Et rebonjour Philippe et Habib.
1: Oui, rebonjour effectivement dans ce beau petit village de Mena où j'allais dire, eh ben, ça y est, on a retrouvé un certain calme après le passage de la caravane publicitaire en attendant donc naturellement les coureurs. Alors Habib, tu vas peut-être nous rappeler d'abord l'étape, on va dire qu'elle est, on va le rappeler, c'est toujours bon, hein. Elle est amputée malheureusement de 35 kilomètres et oui. Puis peut-être les heures de départ hein, pour ceux qui nous écoutent et qui voudraient aller sur la route voir passer les coureurs.
2: Oui, c'est ça. Du coup, on le rappelle, l'étape est amputée de 30 km. Donc elle passe de 185,5 km à 155,5 km. Le peloton ne passera pas à Turenne, mais on va directement emprunter du coup la grande route qui va direction Lanteuil. Oui. Donc on rappelle, le départ se fera à 14h à Malemort. Ensuite, Bena, ça sera aux alentours de 14h18 avec un sprint intermédiaire. On imagine que ça sera très disputé. Hein. Oui. Les coureurs vont passer assez rapidement. Ensuite, on a Tulle, 14h45. La côte de Nave, troisième catégorie, à 15h. La côte donc Suc au Meil, deuxième catégorie, à 15h37. La côte de la Croix du Pey, troisième catégorie, à 16h08. Ensuite, la dernière côte de l'étape, donc c'est le Mont Bessou, à 16h50. Puis une arrivée prévue à 17h22 à Ussel.
1: Tout alors, un programme. Rappelle-moi un peu, des baroudeurs ou des sprinters aujourd'hui à Ussel?
2: Je pense que ça sera une étape de baroudeurs qui est assez cabossée, ça descend, ça remonte. Des petites côtes courtes mais qui sont assez pentues quand même. On rappelle hein, oui. La côte de Nave 2,3 km à 7,4%, donc un petit raidard.
0: C'est pas rien.
2: Ensuite Chucomey c'est 3,8 km à 7,7%. Ouais. L'avant-dernière côte 4,8 km à 6%. Et ensuite la dernière 900 mètres à 7,3%. Donc il y aura de quoi faire pour les punchers, les punchers grimpeurs, on va dire. Donc voilà, on espère que les Français seront au rendez-vous aujourd'hui.
0: Tout à fait.
1: Moi, je sais que ton favori, c'est le champion de France. Ouais, oui. Grégoire, tu l'as dit tout à l'heure. On est avec Augustin, on parlait des très nombreux supporters qui sont venus sur le bord de la route ici. Alors, Augustin, c'est bien, c'est, j'allais dire, l'osmose entre la Vendée, qui est une terre de vélo quand même, hein, et puis le lot. Augustin, bonjour. Pourquoi cette osmose?
3: Pourquoi cette osmose? Comme vous l'avez dit, c'est une terre de vélo, la Vendée, voilà. Et puis, Quercy, c'est aussi des origines familiales. Donc, je me suis dit, le Tour de France passe dans le Quercy. Donc, je me suis dit, faut aller voir ça. On va pas rater ça. Puis, comme je l'ai déjà dit, allez, la France, c'est un Français qui va gagner. Peut-être sur Julien Alaphilippe, voilà. Peut-être classique, mais depuis dans ses grandes années. Mais bon, on est toujours capable d'avoir des coups. Donc, on espère qu'il va gagner.
1: Alors, avec un drapeau qui symbolise bien et la région du Vendée et la région du Quercy. Hein.
3: Ah, intéressant. Je me suis dit il fallait représenter mes deux origines, un drapeau de 3 mètres ou 4 mètres pour la Vendée, un drapeau un peu plus petit pour le Quercy, parce que je suis quand même vendéen. Mais je me dis, non, c'est important de montrer le soutien aux cyclistes et de montrer le terroir aussi en France. Donc, on est là pour soutenir le sport.
1: Oui. Est-ce qu'on vit différemment le Tour en Vendée que dans le Lot, que dans le Quercy, où finalement ce contact avec la France profonde, c'est le même?
3: Exactement, je pense que c'est le même contact, les gens sont pareils, c'est populaire, c'est festif, les gens, on ne connaît pas forcément du monde, mais on va vers les gens, la caravane, forcément, vous distribuez des goodies ou des choses comme ça, donc non, c'est très sympathique, et puis on découvre le pays grâce à ça, donc faut continuer.
1: Et comme le disait Christian Prudhomme, il n'y a que des gens qui ont le sourire sur le bord de la route du Tour. Hein. C'est ça aussi le Tour de France.
3: C'est exactement ça, Christian Prudhomme, j'aime beaucoup. Il fait un très bon boulot pour le Tour de France. Il permet de faire rayonner le Tour de France aussi au niveau international. Et puis c'est ça qui est génial, de voir les sourires sur le visage des spectateurs. On a besoin de ça en France, donc il faut continuer.
1: Bon, il y a un coureur fétiche, favori, cette classe, malgré tout, non?
3: J'espère forcément qu'il va gagner le Tour de France, peut-être un peu jeune cette année. Bon, il y a Bernard Hinault qui disait peut-être faut pas y aller cette année, mais voilà, il est dans sa bulle, il va se battre, et puis il va donner le maximum. Pogacar est un peu au-dessus malheureusement, tous les coureurs vont se battre et voilà, on espère que c'est un Français qui va gagner aujourd'hui.
1: Oui. C'est vrai qu'on s'est mis à faire un rêve, cette classe vainqueur du Tour de France, et nous, du foot champion du monde, ça sera un bel été. Hein.
3: Ça sera incroyable, on a peut-être plus de chance pour le foot, oui, oui. Mais voilà, on est en rugby, on est excellent, en natation, pareil, on a un renouveau sportif incroyable, donc on va surfer là-dessus et espérer que les prochaines années vont continuer.
1: Voilà, c'est effectivement une façon de faire le lien avec le 12 juillet, jour historique pour le sport français, puisqu'il y a 28 ans, l'équipe de France de foot obtenait donc sa première étoile. Faut pas oublier quand même un petit mot sur les différents donc maillots distinctifs.
2: Oui, petit rappel sur les maillots distinctifs. Donc, bien sûr, maillot jaune, Pogacar, hein, qui a mis quand même, qui a 2 minutes 42 d'avance sur Jonas Vingegaard, le deuxième. C'est que ça, c'est 6e à 3 minutes 55. Ensuite, on a donc le maillot vert, maillot meilleur sprinter, donc Pedersen. À noter que Tim Merlier, avec ses deux dernières étapes victorieuses, s'est rapproché. Donc, il a 213 points, Pedersen a 228 points. Ensuite, donc peut-être aujourd'hui, un maillot qui va peut-être évoluer. Pour le maillot à poids, bien sûr. Hein. Ouais. On a Pogacar qui a 28 points et Vingegaard 19 points. Et enfin, le maillot de meilleur jeune, le maillot blanc, Del Toro de la UAE, premier, et Ayuso, la Lidl Trek, à 7 secondes, Sexas, troisième, à 28 secondes. Donc voilà, on imagine que le maillot à poids va peut-être changer, ça dépendra, peut-être. On a noté Martinez, le français qui est troisième, avec 16 points, il avait dit qu'il en ferait certainement un objectif. En même temps, il est aussi quand même 8e au classement général, donc est-ce qu'il aura sa chance aujourd'hui? On va vite le savoir dans pas longtemps. Donc voilà, on vous tient au courant.
0: D'accord.
1: Bien sûr, et surtout ne pas dire que le tour est terminé. Hein. Ce serait irrespectueux vis-à-vis des coureurs, hein, parce que le Tour de France, ça dure quand même 3 semaines.
0: Ah bah
1: il
0: oui.
1: peut tout se passer, même si Pogacar, Augustin, a pris une belle avance quand même. Il a déjà assommé pas mal de concurrents, mais surtout ne jamais dire que le tour était terminé. Jamais.
0: Oh non.
3: Ah, on est d'accord, c'est comme dans tous les sports. Hein. Il peut toujours se passer. Bon, ah je suis adepte de tennis aussi. Faut se battre jusqu'au dernier point. Donc,
0: exactement.
3: Un accident, on ne le souhaite pas, mais. Mais voilà, 2 minutes 40, c'est pas insurmontable. On a déjà eu des. Je me souviens de Thomas Vauclair en 2011 où il avait 8 minutes d'avance. Voilà. Et finalement, il a fini 4e du Tour de France. Donc non, le Tour n'est jamais fini. On est première semaine de Tour de France. Donc on a le temps. Et, voilà, je pense que Pogacar, Vingegaard, ça va être assez serré encore cette année.
1: Voilà, j'en du côté de Béna, donc on va maintenant attendre le passage de ce peloton. Hein. Donc aux alentours, on l'a dit, de 14h, 14h15 à peu près, ça sera la fourchette du passage des coureurs du Tour. Mais c'est vrai, comme le disait Habib, je crois que la bataille sera déjà bien lancée, parce qu'il y a une coutume maintenant, une tradition, c'est que on part dès les premiers kilomètres. Et comme c'est une étape non seulement sur un parcours vallonné, mais aussi réduite d'une trentaine de kilomètres, bah, ça va inciter encore plus à avoir une bataille dès le début de cette étape. Voilà.
0: C'est ça. Eh bien, écoutez, on vous retrouve tout à l'heure. Oui, au passage des coureurs.
1: Autour de 14h, 14h15. Et là aussi, comme pour le passage de la caravane, il y aura énormément, naturellement, d'ambiance et de monde ici pour ce village qui, de toute façon, ça rappellera toute sa vie de ce 12 juillet 2026 avec le passage donc du Tour de France. Et ce point sprint qu'on attend, qui peut-être pourrait conforter Merlier comme maillot vert.
0: Oui, tout à fait. Eh bien, à tout à l'heure, Philippe.
1: Merci
0: et Aviv.
1: À tout à l'heure.
0: À tout à l'heure. Bientôt.
1: Et ben voilà.
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0: Non.
2: Ah, bon.
0: Vous habitez où?
2: L'Hiverdon. 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
1: Et on retrouve Philippe et Habib en direct de Veyna au 13e kilomètre de cette étape du Tour de France 2026.
2: Oui, Jean, effectivement, nous sommes donc à Veyna. Les coureurs sont partis depuis maintenant un peu plus de 8 ou 9 kilomètres. Hein, Habib, alors, on est juste au pied pratiquement de ce qui sera le sprint intermédiaire. Tout d'abord, d'après toi, comment devrait se passer ce sprint intermédiaire? On devrait retrouver tous les postulants pour l'instant au maillot vert, hein, à savoir Merlier, Pedersen. On va rappeler peut-être un petit peu le classement actuellement des points et ce que ça peut représenter cette victoire, tout en sachant que ça fait 25 points pour celui qui franchira en tête donc ce sprint intermédiaire.
3: Oui, c'est ça. Donc on a Pedersen qui est premier avec 228 points, Tim Merlier 213 points et Philipsen 175 points. Alors pour l'instant, de ce qu'on peut voir, c'est que on devrait avoir plutôt un sprint qui est assez engagé et on n'aura pas d'échappée avant le sprint. L'échappée devrait partir après. À noter aussi que ce sprint est quand même en côte, donc il va falloir aussi que les sprinteurs arrivent aussi à bien gérer leur effort. Voilà, et aussi, à noter aussi, on a Clément Braz-Afonso, oui, qui est le coureur, le local de l'étape, hein, né à Brive, hein, oui, qui a notamment fait ses premières courses dans le club de l'Entente Biarritz-Bretonneux. Voilà, c'est pas certainement qu'on le verra à l'avant, peut-être, voilà.
1: Un gars du cru.
2: Oui, je pense que savoir qu'il a un fan club qui ne doit pas être très loin. Bon, oui. Alors justement, je voulais que tu reviennes un petit peu en dehors de notre corps notoire, hein, et je vous invite tous à sortir sur le pas de vos portes et d'aller encourager, l'homme de l'étape, hein, l'enfant de l'étape. Hein, donc, ouais. Mais auparavant, ici, au kilomètre 13, comment ce sprint qui peut monter, est-ce que par exemple, il va pas plus favoriser un Pedersen qu'un Merlier? On sait que Pedersen peut gagner des sprints avec des arrivées un petit peu plus relevées, ce qui n'est pas le cas de Merlier, qui lui est un pur sprinter pour plat.
3: Exactement, Pedersen, il a l'habitude de gagner des sprints en bosse. Il a notamment gagné la troisième étape en partant dans une échappée, donc ça peut potentiellement être aussi une étape pour lui. Comme on l'a dit tout à l'heure, Tim Merlier qui a gagné les deux premières étapes, il s'est rapproché au classement vert, au classement du maillot vert. Donc il aura à cœur, je pense, de prendre les points et de franchir la ligne en premier. Les coureurs ne devraient plus tarder à arriver. On a déjà les premières voitures des équipes qui commencent à franchir Veyna. Les coureurs ne devraient plus tarder.
1: À peu près à 6 km, oui.
2: Oui, on va rappeler que ce sprint intermédiaire, quand même, hein, tout comme pour le classement du meilleur emploi, ça sert à dynamiser quand même la course, à mettre du mouvement, hein, dans ces courses. Et ça, c'est hyper important.
1: Tout à fait.
3: Bah oui, c'est hyper important. Sachant que on devait passer plutôt par des côtes on devait passer par des chemins plus escarpés. Là, on a quand même un sprint qui est en côte. Donc ça devrait lancer bien l'étape, je pense. Et on a hâte de voir ce qui va se passer. Hein.
1: Tout à fait.
2: Ouais, suite, effectivement, une suite, on l'a dit, on l'a répété tout à l'heure dans la première présentation, une étape probablement pour Bauer, parce que est-ce que justement ce sprint intermédiaire, ça ne va pas lancer les hostilités pour ensuite, les purs sprinters, eux, vont se relever fatalement par la force des choses, hein, mais les autres, eux, derrière, ça va peut-être donner l'idée ensuite d'aller attaquer, parce qu'on sait que c'est le profil type d'une étape pour Bauer, hein, comme tu l'as dit, on passe sur des routes un petit peu escarpées, hein, des routes assez étroites, bien dans le profil de ce département de la Corrèze. Et là, ça peut être effectivement le prototype pour pouvoir prendre une bonne échappée quand on est un baroudeur et aller pourquoi pas chercher une victoire d'étape. Surtout, on va rappeler que c'est quand même la 9e étape, hein, et qu'on arrive déjà presque à mi-Tour de France.
4: Ce qui est déjà énorme.
3: Exactement, c'est ça. On va voir ce qui va se passer. En tout cas, les spectateurs sont prêts. Ils sont très nombreux au bord de la route. On a des beaux maillots aussi. Hein. On a perché un maillot à l'Alpecin de Koninck. On voit que les supporters de Mathieu Van Der Poel sont présents.
1: Ouais, ils sont là.
3: voilà.
1: C'est sûr.
2: Alors justement, si on a interviewé quelques-uns, on aura l'occasion de les retrouver dans un podcast, certaines interviews que tu as faites, comme on dit, en off, en dehors de nos interviews naturellement en direct. Mais c'est vrai que c'est un petit peu une tradition, une forte colonie. Et si c'était après tout un sprint pour Mathieu Van Der Poel, pourquoi pas, qui sait?
3: Alors pourquoi pas, je pense qu'il va plutôt l'emmener, hein. Il va naturellement emmener Jasper Philipsen, son coéquipier, qui est bien classé au maillot vert. Mais ça peut être par la suite des choses, il peut se glisser dans l'échappée, ça peut potentiellement être une étape pour lui. Il a déjà fait des virées voilà, tout seul, on connaît Mathieu Van Der Poel, le coureur qu'il est, donc ça peut être une étape aussi qui peut lui plaire.
2: Alors on va rappeler aussi que le classement général de cette épreuve, hein, parce que bon, il n'y aura pas de conséquences pour le classement général, mais comme on vous l'a dit, comme on vous l'a répété, le Tour de France, il n'est pas joué, hein, il faut aller chercher des victoires d'étape, il reste 2 semaines, et puis on aura une dernière semaine dans les Alpes particulièrement difficile, hein, où tout peut se jouer. Mm-hmm. Et on sait que par essence, hein, Jonas Vingegaard finit toujours très bien ses premiers Tours de France, mais il faut quand même reconnaître, c'est vrai que Pogacar, il en a mis un petit coup à tout le monde, hein, psychologiquement, il les a tous un petit peu assommés, oui, à travers donc eh bien, l'étape qu'il a gagnée dans les Pyrénées jeudi.
3: Oui, exactement. Il a assommé le tour, oui et non. On va voir. On se rappelle que Pogacar, sur le tour 2022, sur le tour 2023, il a eu des jours où il a complètement lâché, où Vingegaard a su profiter notamment de la chaleur. Hein. On sait que Pogacar n'aime pas les journées où il fait très très chaud. Donc voilà, pour l'instant, il reste 2 semaines encore à parcourir. Donc on verra si Vingegaard pourra embêter Pogacar ou voilà, si Pogacar va complètement assommer le tour.
2: Et Abib, nos Français, pas cette classe. Ou Lenny Martinez là-dedans. Ils peuvent jouer, ils peuvent tirer leur épingle du jeu. Vraiment, Martinez peut aller chercher un top 10 et puis Sexas, un top 3, pourquoi pas même un top 5, pourquoi pas même un top 3.
3: Justement, Martinez qui est classé 8e au classement général, il peut faire un résultat. Il a dit aussi précédemment que le maillot à poids pourrait aussi l'intéresser. Donc à voir. Naturellement, Sexas qui est classé 6e peut jouer le podium, hein, ça se joue dans un mouchoir de poche. On rappelle Del Toro qui est classé 3 minutes 27 du premier. Sexas 3 minutes 55, donc ça se joue à vraiment rien. Donc naturellement, nos Français qui peuvent vraiment briller sur les prochains jours. Voilà.
1: Tout à fait.
2: Ça s'anime en tout cas ici du côté de la ligne d'arrivée, hein, pour le sprint intermédiaire. Je crois qu'on est plus très loin maintenant.
1: Vers les 2,5 km.
2: Ouais, c'est ça, 2,5 km. Donc je pense qu'on va essayer de lancer les sprinters. Comment on va préparer ce sprint? Ils vont se faire aider les sprinters pour le maillot vert? On va les aider? Ou alors ça y est, c'est trop tard, il faut que chacun maintenant pour soi se débrouille.
3: Je pense que ils vont profiter de leur poisson pilote pour les lancer. Pour lancer le sprint, c'est un sprint qui est en bosse, donc pas évident, et on entend l'hélico passer juste devant, donc ça veut dire que les coureurs sont vraiment pas très loin. Ça veut dire qu'ils arrivent dans pas longtemps. Ça commence à s'animer. Voilà, on a des premières voitures qui commencent à arriver. Pour l'instant, on n'aperçoit pas encore les coureurs, ça devrait pas tarder. Voilà, on a une voiture Skoda qui passe juste devant.
2: Effectivement, et puis on peut inciter quand même les gens, parce que le Tour de France, c'est un très beau spectacle, hein, c'est le plus beau spectacle sportif de l'année, chaque année, et puis on va le rappeler, hein, que c'est le 3e événement sportif mondial après la Coupe du monde de foot, après donc les Olympiques, hein, particulièrement sport gratuit, un sport qui permet eh bien, de venir encourager des sportifs. Alors effectivement, ça s'active du côté des sprinters. On va rappeler donc Pedersen, Merlier, ce sont à peu près les principaux favoris donc pour cette étape. Je vous rappelle dans ce petit village de Bénin. Alors on a eu quand même l'occasion chez nos amis de France Télévisions d'apercevoir des images de Collonges-la-Rouge, mais aussi de Turenne, là où ce matin le Tour de France devait passer. Malheureusement, donc, on sait que ce qu'il en est advenu. L'étape a été réduite d'une trentaine de kilomètres. Les habitants de Turenne et de Collonges-la-Rouge n'ont pas pu voir passer les coureurs du Tour, mais on a vu en tout cas particulièrement donc quand même ces visages et ces images à la télévision. Et c'était bien ça aussi le plus important, parce qu'on sait que le Tour de France, c'est un petit peu, j'allais dire, l'office de tourisme numéro un à travers donc un pays. Et on sait que beaucoup, beaucoup de touristes reviennent ensuite les années qui suivent dans ces villages ou dans ces villes qu'ont traversé le Tour de France. Donc ça s'active très, très... fortement. On a beaucoup, en tout cas, de supporters maintenant étrangers ici. Vous en êtes, je pense que vous êtes sûrement au courant. Donc, avec nous, vous êtes sûrement en train d'attendre les coureurs. Et le truc est lancé. Et ça y est. Donc, vous voyez, beaucoup d'ambiance, comme vous pouvez le dire. Et ben voilà. Donc, voilà, ça y est. Ça vient d'être fait. C'est pour énormément de monde. Je vous laisse un petit peu entendre le public, les supporters. Et on peut vous dire que c'est déjà le numéro 33 qui a donc remporté, c'est-à-dire le maillot vert, qui a remporté donc ce sprint intermédiaire.
1: Ah oui.
4: Oui, exactement. Pedersen qui a franchi la ligne en premier, donc il empoche 25 points. Ensuite, on a Binyam Guermé, l'Érythréen, qui est deuxième, donc 20 points. Voilà, et on aperçoit déjà les premiers attardés en dernier qui arrivent. Voilà. On a notamment un coureur de la Bahreïn Victorious qui est là. Voilà, la Soudal Quick-Step. Les voitures aussi des équipes qui sont en dernière position. Voilà, ça devrait s'animer dans les prochains kilomètres.
2: En tout cas, sprint intermédiaire très largement remporté par Pedersen. On vous le disait, hein, c'était le coureur numéro un, celui qui passe le mieux les côtes hein, et les sprints en côte. Il s'est imposé quand même assez largement. Et en plus, maintenant, il va pouvoir se lever et la course, elle, va véritablement, comme on vous le disait, se lancer.
3: Oui, c'est ça. Maintenant, on va voir qui va se glisser dans l'échappée. On a des premiers, le premier, on va dire, groupe Eto qui va peut-être se former dans pas très longtemps. Voilà, on a la dernière voiture officielle qui vient de passer. La voiture balai devrait pas tarder à arriver exactement aussi. Donc voilà.
2: Donc ça veut dire que la fête va se terminer ici à Bénin. C'est une journée dont on va se rappeler, dont on vous a fait vivre aussi hein, sur Décibel FM. Hein. Je pense que vous avez été nombreux ce matin à écouter mes diverses interventions concernant le Tour de France, un village de fête, une journée mémorable dont on va se rappeler. Et puis voilà la voiture balai qui passe. Donc ça veut dire qu'il n'y aura plus de coureurs derrière. Et maintenant, eh bien, on va s'organiser pour aller chercher une victoire d'étape aujourd'hui sur Ussel et que probablement eh bien, on va assister à une victoire des baroudeurs. En tout cas, on vous a fait vivre au cœur de l'action donc, cette matinée de vélo. Vous étiez au cœur du peloton avec nous, avec donc Pedersen qui a franchi donc, en vainqueur ce sprint intermédiaire ici à Bénin. Vous avez pu vivre aussi le sentiment de très très nombreux spectateurs hein, qui sont venus, y compris étrangers, et tous les amoureux du vélo donc qui sont venus, et aussi ceux qui aiment un peu moins le vélo, mais qui sont venus par curiosité, donc suivre cette 9e étape du Tour de France donc, qui fera date, même si je l'ai dit, je l'ai répété, eh bien 30 km ont été supprimés et ont privé effectivement les amoureux du sport cycliste de voir le Tour traverser Turenne. Ils sont dans Jarouge, mais ce sont quand même des villes dont on a parlé. Et c'est bien ça, l'essentiel. Voilà, donc, pour cette belle matinée vécue ici à Bénin. On s'est régalé avec Habib. Et Habib, vous pourrez naturellement retrouver une grosse partie de des interviews de ce direct et des podcasts que tu as fait très prochainement, dans les prochains jours, sur le site de Décibel FM.
1: Oui. Non, c'est du sport.
3: Oui, c'est ça, on s'est régalé. On a vu du beau spectacle là. Les gens sont venus en nombre. Donc vraiment, ça me fait vraiment plaisir de voir que le Tour ramène tous ces gens-là, que les étrangers aussi arrivent en nombre.
1: Ça ramène
3: voilà,
1: du monde.
3: Et naturellement, du coup, les installations qui commencent aussi à être donc ils enlèvent hein, les barrières hein, voilà oui, forcément
1: ça y est.
3: Si vous voulez du coup retrouver les interviews qu'on a fait juste avant donc vous pouvez aller sur le site de Decibel
1: Decibelfm.fr.
2: Oui, effectivement, bah, on commence déjà à démonter les installations. C'est-à-dire que si on passe d'ici 2 heures ou 3 heures à Béna, c'est comme si ça n'était rien passé concernant donc le Tour de France. Merci en tout cas, Jean,
1: pour avoir été
2: aux manettes donc, ce matin. Et puis ça a été en tout cas une merveilleuse matinée.
1: Tout à fait.
2: Donc, sur Decibel FM. Et on l'a dit, on l'a répété, le Tour de France, il va se prolonger à travers donc divers podcasts ramenés de cette belle matinée de vélo vécue donc ici dans le département de la Corrèze.
1: Merci beaucoup Habib et Philippe et on se retrouve bientôt sur
2: à très bientôt
1: Decibel
2: pour d'autres belles aventures
1: FM.
2: Sportives voilà.
1: Tout à fait, exactement voilà. Allez, au revoir.
2: Merci Jean, salut.
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2: Alors là, on est en train de monter au premier étage de cette très belle expo. Philippe,
3: la mezzanine.
2: Philippe Graziano, tu me suis. Est-ce que tu peux rappeler en quoi consiste cet événement sur lequel on est?
3: Pour nous, en cette année 2026, c'est notre première exposition à l'espace Orlando, géré par l'association Orlando. Nous sommes principalement actifs dans le domaine des expositions d'artistes, d'artistes contemporains, mais pas toujours vivants. Ça nous est arrivé aussi d'avoir des artistes décédé. Et là, nous sommes en train d'accrocher la toute première, qui ouvrira cette semaine, samedi. Et on a un vernissage lundi 6.
2: Et le nom de l'exposition, c'est ?
3: C'est Dialogue de couleurs. Dialogue au pluriel et couleurs au pluriel.
2: Avec deux artistes dialoguent avec leurs propres couleurs.
3: Absolument. Jean-Louis Carigrondo, qui est peintre, et puis Olivier Malmouche.
2: Merci. On va tout de suite rencontrer le peintre, Jean-Louis Carigrondo. Et je l'embête parce qu'il est en plein accrochage.
4: Voilà, exactement. C'est pas facile, mais ça se passe bien quand même.
2: Pourquoi c'est pas...

0: atelier, donc je ne vais pas sur le motif. Donc je peux associer un chat avec d'autres personnages sans problème.
1: Avec des personnages qui ont des têtes qui sont parfois humaines, parfois
0: voilà,
1: colorées.
0: Voilà, colorées. Oui, c'est la couleur, hein, c'est le jeu des couleurs qui m'intéresse. C'est uniquement ça. Là. Moi, je ne suis pas un grand dessinateur. Je ne sais pas comment dire, mais j'associe les couleurs les unes à côté des autres sans problème. Ça me va très bien. Et les formes, de par un ancien métier, j'étais typographe étant jeune, donc ça permet de trouver les équilibres dans les toiles sans trop de soucis. C'est un avantage.
1: Vos couleurs favorites?
0: Si vous voulez, il y a eu des périodes colorielles. Pendant un moment, c'était le rouge, je voyais que du rouge.
1: Vous étiez en colère?
0: Non, je suis quelqu'un de très, très calme et pacifique. Fiste, il n'y a pas de problème. Et puis là, maintenant, j'associe des bleus avec des rouges, avec des orangés. J'arrive à trouver les équilibres qu'il faut pour que ça fonctionne.
1: Tout à l'heure, vous étiez en train de choisir des emplacements spécifiques, c'est en bas, au rez-de-chaussée. Oui. Quel était l'enjeu?
0: Par rapport à la personne avec qui j'expose, Olivier, qui pour que ça fonctionne avec son travail également. Hein. Au niveau couleur, on s'associe parfaitement. Hein. Après, il faut trouver la meilleure place pour les toiles et les œuvres en verre d'Olivier.
1: Voilà. Oui, effectivement, c'est assez étonnant. Ces couleurs, elles sont tranchées, elles sont vives.
0: Oui, elles sont vives.
1: Il y a beaucoup de gaieté.
0: Oui, c'est ça. Il est un peu comme moi. Hein. On ne reste pas figé sur un style ou sur une couleur. Il y a des peintres qui fonctionnent qu'avec trois couleurs, par exemple. Toute leur vie, ça sera comme ça. Ils n'osent pas mettre une petite pointe de rouge ou d'oranger de peur de faire exploser leur toile. Mais nous, on est à l'inverse complètement.
1: Vous connaissiez un petit peu ?
0: Non. On a fait connaissance récemment. C'est ça le plaisir d'exposer ici. C'est la découverte d'autres artistes. C'est très intéressant.
1: Vous travaillez où, dans quel lieu vous êtes d'ici?
0: Deux endroits, oui, à Rocamadour. J'ai un atelier à Rocamadour. Et dans les Pyrénées également, je suis tranquille. J'ai mon atelier là-bas. Voilà. Rocamadour, c'est différent parce qu'il y a beaucoup de passages. C'est un lieu de passage. Donc, je me sens bien dans les Pyrénées pour travailler.
1: Y a-t-il une œuvre en particulier dont peut-être vous êtes content ou que vous aimeriez décrire avec nous? Ne pas vendre,
0: hein? Oui. Ça arrive. Il y a deux œuvres que j'aime beaucoup dans l'ensemble. Hein. C'est difficile. La grande, là, qui est une œuvre majeure pour moi. Et puis, dans un autre style, c'est l'abstrait qui est là-bas.
1: Alors, la grande majeure, la grande femme, c'est ça?
0: Oui, c'est un masque, en fait. Hein. C'est une femme qui est cachée derrière un masque. Et puis après, c'est le jeu des couleurs. Hein. Ça vient comme ça, hein, la peinture. En ce qui me concerne, je n'ai pas d'a priori avant de démarrer une toile. Donc, ça me laisse une grande liberté.
1: Elle va vous manquer quand vous l'aurez peut-être vendue?
0: Ah oui, c'est sûr. Oui. Bon, y a des photos, mais ce n'est pas la même chose.
1: Vous pourrez peut-être aller la revoir de temps en temps?
0: Si elle n'est pas partie au bout du monde, oui.
1: Il y a un attachement, hein, quand même.
0: Ouais. C'est C'est un instant T dans la vie, la création d'une toile. C'est un instant qu'on n'oublie pas. Hein. Avec le temps, bien sûr, il y a des choses qu'on oublie un peu, mais globalement, il y a des œuvres, on se souvient à quel moment on les a créées. Et c'est des moments de vie qui sont fabuleux.
1: Vous avez encore quelques souvenirs du moment de vie qui correspond à cette œuvre abstraite, la seconde dont vous m'avez parlé tout à l'heure.
0: Oui.
1: On peut aller la voir?
0: Oui, allez, avec plaisir.
1: Alors, elle est déjà installée, elle est très bien installée, elle introduit la pièce du haut.
0: Oui, donc par rapport à des œuvres plus classiques, celle-ci, techniquement, elle est pleine de grattage, vous voyez, couleurs qu'on remet par rapport à ce qu'on a enlevé, et ça laisse passer d'autres couleurs qui n'étaient pas là au départ, et c'est très instinctif et très intéressant à effectuer.
1: Vous vous souvenez du moment de création de cette toile?
0: Oui, c'est il y a 3 ans à peu près, je m'en souviens, oui. Ouais. J'ai fait 2 œuvres dans le même esprit, une qui est un peu plus, qui est en bas, là, qui est plus petite, et on sent le même travail, hein, la même intention, voilà.
1: C'était à Rocamadour?
0: Celle-là, c'était à Rocamadour.
1: Et vous peignez le jour ou la nuit? C'était quoi les conditions?
0: Je peignais beaucoup la nuit. Il fut un temps où les galeries vendaient énormément. Il fallait produire d'une façon plus intense. Aujourd'hui, ce n'est pas le cas. Donc, la journée, je peins tous les jours. Hein, mais ça suffit à mon bonheur. C'est ça, la peinture. C'est avant tout du bonheur. Et une couleur à côté d'une autre, une forme à côté d'une autre, et ça déclenche des émotions particulières.
1: Merci beaucoup pour cette rencontre, vraiment avec grand plaisir pour découvrir cette très très belle exposition Dialogue.

0: De couleurs et aussi de matière.
1: Matière, le verre, même sur les toiles, il y a de la matière.
0: Et beaucoup d'histoires, merci.
1: Beaucoup d'histoires, chaque toile a une histoire, c'est sûr. Merci beaucoup à vous.

0: faut voir avec l'artiste.
1: Ah, qui est l'artiste de cette œuvre, s'il vous plaît ?
2: Je suis Olivier Malmouche, je suis verrier depuis... j'ai commencé à toucher le verre en 1980, donc ça commence à faire quelques années. Et je suis ce qu'on appelle souffleur de verre, en fait. Je suis verrier à la canne, c'est la vraie appellation professionnelle, mais dans le langage commun, je suis souffleur de verre. Et je fais des pièces en technique multicouche, donc ça fait un intercale entre chaque couche de verre transparent, un décor, ce qui permet d'avoir un premier plan, un deuxième plan, un troisième plan. La profondeur de la pièce est donnée essentiellement par cette technique-là, ce qui fait que les pièces, en règle générale, ont des volumes assez importants et sont relativement lourdes.
1: Et je veux savoir, qu'est-ce que madame tient ?
2: C'est un flacon, on appelle ça des flacons picto. C'est un travail sur la mémoire collective. Donc c'est les débuts de l'écriture, le début de l'écriture étant un travail de mémoire forcément pour les gens qui arrivent après. Hein. Et en fait c'est sur le pictogramme pariétal, qui est vraiment le premier acte de mémoire collective. Donc voilà, c'est un travail sur ça.
1: Un travail donc sur une mémoire collective à partir de pictogrammes ?
2: Le pictogramme c'est quelque chose que tout le monde comprend. Vous rentrez dans les grottes de Lascaux, c'est pour ça que la notion d'artiste contemporain est quelque chose de tout à fait discutable. C'est l'idée au départ et de base, elle est vraiment là, quoi. Dans ce type de pièce-là, c'est vraiment un travail qui est axé sur ça. Moi, j'ai toujours eu un travail sur l'humanité dans sa grande diversité.
1: Ici, on est en présence d'une pièce de couleur bleue et dorée. Comment vous la décririez ?
2: C'est un flacon. Alors, le flacon a un grand sens philosophique pour moi. C'est-à-dire que ouvrir un flacon, c'est un acte de naissance, mais c'est aussi un acte de mort. Le flacon, c'est ce qui a permis à l'évolution de l'homme, en fait. Ça a permis de transporter une nourriture d'un point à un autre point, un liquide d'un point à un autre point. Donc, ça a permis justement de pouvoir exploser, tout en ayant un petit peu de quoi se nourrir, de quoi subsister. Donc, le flacon et l'intérieur du flacon, c'est le ventre du précieux, en fait. Le précieux, c'est la nourriture. C'est à boire, ça peut être aussi du poison. Donc comme l'acte de naissance est aussi un acte de mort, vous voyez la philosophie qu'il y a autour de tout ça, ouvrir un flacon, ça peut être un moment de grand bonheur, mais ça peut être aussi un moment de grand malheur.
1: Qu'est-ce qui vous a amené à travailler sur ces points-là de la vie, en fait, et de l'évolution de l'homme ?
2: L'observation, en règle générale, hein, et puis parce qu'on fait partie de ce cursus-là, donc il faut qu'on soit les témoins de ça, en fait. La transformation de la matière, c'est de faire en sorte que le moment, l'instant, devienne éternité, en fait. C'est-à-dire que le moment, c'est quelque chose qui m'appartient à moi. C'est quelque chose de très fugace. La fabrication de la pièce, on peut considérer que c'est quelque chose de relativement fugace, dans l'espace-temps, hein, c'est vrai que ça va très très vite, hein, en fait, on est obligé parce qu'on n'a pas le choix. Par contre, l'objet par lui-même est intemporel. Mais je pense que c'est aussi le but de la création, c'est de faire l'instant quelque chose d'intemporel.
1: D'où la puissance qui se dégage de cette pièce.
2: Ben, merci. Merci, oui. Oui, ben, c'est, je vous dis, c'est un langage qui est universel pour moi, le pictogramme. Après, chacun, même si je dis que c'est un langage universel, donc qui devrait être évident, malgré tout, c'est emprunté à plein de cultures différentes, et chacun peut y voir ce qu'il veut, et je pense que c'est aussi ça. Nous, quand on crée quelque chose, on fait un don. Moi, j'ai mon discours, j'ai ce qui me tient à cœur, ce pourquoi je le fais. Et après, il y a ce que la personne qui va regarder, acquérir, prendre possession d'une façon ou d'une autre, soit par le regard, par la mémoire ou par l'acquisition pour en avoir le plaisir tous les jours, se l'approprier à lui et ça devient son histoire à lui. C'est la force de l'objet, en fait, ça. Je veux dire, chez nous, dans nos familles, on a chacun un objet qu'on aime récupérer de chez nos grands-parents ou arrière-grands-parents. Ça, c'est la force de l'objet parce que ça fait partie de notre patrimoine, en fait. Vous savez, les musées sont pleins de pièces anonymes et qui témoignent de quelque chose. Donc ça, c'est important.
1: Aujourd'hui, on est en face de cette pièce. Il y a pas mal de pièces qui ont quand même forme de vase ou de contenant. Ça a toujours été ce type de pièce que vous avez soufflé ?
2: Alors, je fais aussi un petit peu de sculpture, mais bon, qui ne sont pas là encore, mais que je vais amener, qui sont un petit peu différentes, en fait. C'est une variante de mon métier et tout le reste, mais moi, je suis souffleur de verre. Donc, l'objet usuel, pour moi, a du sens, parce que je pense qu'il n'y a pas de raison qu'on ne vive pas dans un beau quotidien. Avoir du beau autour de soi, pour moi, c'est... Enfin, ça a du sens, quoi. Ça doit... Même c'est plus que du sens, c'est une évidence. Ça permet, au moins, tous les matins, d'avoir un petit peu le sourire et de se dire que la vie est belle et c'est tant mieux, quoi. Et puis ça fait partie de notre rôle quand on est créateur. Vous voyez, par exemple, l'art déco, 1900 et tout le reste, les maisons étaient belles en extérieur, et tout était pensé pour être beau. Alors, je ne sais pas si eux le vivaient de cette façon-là ou s'ils le concevaient de cette façon-là. Enfin, ils le concevaient de cette façon-là. Est-ce que les gens qui étaient à l'intérieur le vivaient de cette façon-là ? C'est autre chose. Mais pour autant, je trouve que ça avait quelque chose de joyeux. C'était des courbes, c'était assez magnifique, quoi.
1: Vous avez l'impression qu'on a besoin de ça en ce moment dans notre société ?
2: Oui, bien sûr qu'on en a besoin. Après, beau, c'est du quotidien. On a dit qu'on disait disais pas de gros mots, mais je vais en dire un, mais même quand les choses autour de soi sont dégueulasses, il y a quand même Chandelle Oiseau, c'est quand même beau. Il faut aussi tout relativiser. Je pense que si on a envie d'avoir un beau quotidien, on peut avoir un beau quotidien. Ça veut pas dire que pour autant, il faut pas se préoccuper de ce qu'il y a autour de soi, bien au contraire. Hein. Mais déjà, dans son état d'esprit personnel, si on arrive à positiver ça, c'est déjà pas mal quand même.
1: Merci beaucoup, monsieur Manmouche, et on aura peut-être l'occasion et la chance de vous rencontrer dans votre atelier.
2: Avec plaisir. Si vous voulez, ouais. Mais il va falloir vous dépêcher quand même, parce que je suis en fin de carrière. C'est une des dernières expos que je fais ici. Et j'ai cédé mon atelier à des jeunes verriers qui sont très prometteurs, qui sont bons. Pour moi, ils sont très, très bons même. Moi, je serai à l'atelier encore une fois de temps en temps, d'abord pour les accompagner, puis parce que j'ai encore besoin de réaliser quelques pièces. Mais bon, je suis plus sur ma fin de carrière que sur mon début de carrière.
1: Une très belle exposition, merci, en tout cas, que tout le monde saura apprécier.
2: Merci.
1: Merci à vous.
2: Merci.
1: Ouais, belle celle-là aussi.
2: Et ouais, ça, c'est ce qu'on appelle les tantines. C'est des petits personnages que j'ai fait en rentrant de l'île de la Réunion. J'avais été invité pour faire des démonstrations sur cette île. Et les beaux personnages, les Réunionnais les appellent les tontons ou les tantines. Donc ça m'a donné l'idée d'en faire parce que je trouvais que c'était super sympa. Et puis c'est ludique, c'est joyeux.
1: Vous avez pensé à quelqu'un quand vous l'avez fait de celle-là ?
2: Peut-être un vieil oncle. C'est peut-être ça. J'en sais rien.
1: Ok, on va apprécier. Merci.
2: Merci.
1: Alors, il faut quand même savoir qu'on est en pleine mise en place en fait, d'une très belle exposition à l'espace Orlando. Alors, qu'est-ce qu'on va faire là ? On met laquelle et laquelle à côté de laquelle ?
0: C'était celle-là, la petite.
1: La petite, elle est belle, la petite. C'est un lever de soleil ou un coucher de soleil, ça ?
0: Vu que c'est très clair devant, c'est peut-être, je sais pas. Non, en fait, j'en sais rien. je crois que c'est un piège monstrueux, parce que c'est derrière, ça, et c'est tout blanc devant, il y a un truc qui ne va pas, en toute logique.
1: Le moment de l'accrochage, c'est quand même assez beau. C'est la mise en vie d'une expo.
0: Réparer tout cet ensemble, puis les associations, comme le disait Jean-Louis, et Olivier aussi, bien sûr. Hein. C'est la façon d'associer, de les mettre en valeur, en lumière. Voilà, ouais.
1: Je vais vous laisser continuer dans vos œuvres, pour valoriser les œuvres. Puis alors, l'expo est magnifique. Si vous avez besoin de couleurs, de gaieté, de subtilité, de fragilité en même temps et de force, bah venez, c'est très chouette. On va rappeler les dates de cette exposition. Donc c'est du 4 au 26 juillet, de 15h à 19h, dialogue de couleurs avec les œuvres de Jean-Louis Carré-Gondeau, le peintre, et Olivier Manmouche, souffleur de verre. Voilà, l'entrée est libre et pour plus d'informations, téléphonez au 05 65 38 74 33. Et tout de suite, un petit mot du commissaire d'exposition, Philippe Graziano.
3: On a 6, 8, madame.
1: Monsieur, vous avez imaginé un sacré mariage.
3: On connaissait séparément les artistes, eux-mêmes ne se fréquentaient pas, et dès qu'on a fait connaissance avec l'un puis l'autre, nous avons, en réunion d'association, collectivement imaginé les unir, à condition qu'ils fussent d'accord, ce qui a été immédiatement accordé. Et ils ont tout de suite été d'accord pour se présenter ensemble. Là, on est en train de construire vraiment un assemblage que je commence à apprécier à la minute où je vous parle.
1: Bah oui, parce qu'elle prend naissance, en fait, sous nos yeux.
3: Elle est en train de se construire, oui. C'est superbe. Et on espère avoir beaucoup de visiteurs et puis quelques acquéreurs, parce que ce sont des œuvres, que ce soit qu'on parle des peintures ou qu'on parle des objets de verre, sont des œuvres qu'on a envie de s'approprier, il me semble.
1: C'est une réflexion personnelle, Philippe Graziano ?
3: J'arrête d'acheter.
1: Ça ne doit pas être évident.
3: Oui.
1: Bien, merci beaucoup pour cette opportunité d'émotion systématique à chaque exposition très différente et superbe.
3: Merci, vous nous flattez.
1: Et, non, mais c'est tout à fait réel. Et franchement, venez voir cette exposition, venez vous en mettre plein les yeux et le cœur.
3: Merci Florence.
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2: Bah alors à mardi Hervé.
1: À mardi Dorothée. Bonjour Dorothée.
2: Bonjour Hervé.
1: Alors, encore une belle journée,
2: encore
1: toujours.
2: Une belle journée, et puis le printemps commence à être bien avancé, on a notre potager qui se développe, et le point crucial de l'eau va commencer à se poser.
1: Ah oui, l'eau.
2: Voilà, arrosage. Quand est-ce qu'on arrose? Pourquoi est-ce qu'on arrose? Comment avoir moins besoin d'arroser? Je vais essayer de vous apporter quelques éléments de réponse à toutes ces questions que vous vous posez sûrement.
1: Alors, dites-moi tout.
2: Alors déjà, d'un point de vue un peu pour poser les bases, il faut savoir que les plantes, elles sont constituées à 80-90% d'eau.
1: Mmh.
2: Et les plantes, elles ont besoin d'eau pour faire leur photosynthèse, elles ont besoin d'eau pour se tenir debout, elles ont besoin d'eau pour faire circuler l'énergie depuis les racines jusqu'au sommet, elles ont besoin d'eau. Toute cette activité-là font qu'elles vont transpirer, les plantes. Donc en fait, pourquoi est-ce qu'on doit arroser? Bah déjà parce que les plantes, elles transpirent et qu'il ne faut pas qu'elles aient moins de 80-90% d'eau qui constitue leur matière.
1: Ok.
2: Voilà. Donc ça, c'est ce qu'on appelle la transpiration de la plante.
1: Comme nous, quoi. On transpire, faut qu'on...
2: Exactement. Ouais. Comme nous, on transpire. L'eau sert pour les fonctions vitales de notre corps. Et voilà, il faut la compenser. Donc la plante, elle va transpirer. Et puis deuxième chose, le sol. Le sol, il est constitué à 25% du sol lui-même, c'est-à-dire le limon, les sables, les argiles, l'humus, etc. Les matières organiques. À 25% d'eau. Et à 50% d'air. Et cette eau, l'eau, 25% d'eau qui est contenue dans le sol, il est nécessaire pour l'activité biologique du sol.
1: Oui, pour toutes les petites bêtes.
2: Exactement. Un sol, il doit être ni desséché, parce que sinon les petites bêtes vont mourir, ni détrempé. S'il y a un excès d'humidité, en fait, l'eau va remplacer l'air. Et dans ces cas-là, on va avoir un risque de compactage avec une asphyxie des racines. Donc le sol, il doit... En fait, votre sol, il est bien, il est à bonne texture, bien arrosé. S'il est humide jusqu'à 20 cm de profondeur, il est comme une éponge bien essorée, en fait. Voilà. Quand vous pressez, quand vous prenez un peu de terre, quand vous pressez, il y a de l'eau qui sort, c'est que c'est trop humide. Si c'est complètement friable, sec, c'est que c'est trop sec.
1: Ok. Alors, quelques conseils ?
2: Alors, quelques conseils. Alors oui, et donc le sol, le sol, lui, il va perdre de l'eau par l'évaporation. On parle souvent, c'est peut-être un concept que vous n'avez pas entendu parler, quand on parle d'arrosage, on parle l'arrosage doit compenser l'évapotranspiration. Donc c'est le double mouvement, l'évaporation de l'eau du sol et la transpiration de l'eau qu'il faut compenser.
1: Mmh.
2: Voilà, l'évapotranspiration. Alors, cette évapotranspiration, elle va être extrêmement variable suivant la période de l'année, suivant la région dans laquelle vous êtes, suivant la météo qui fait. Globalement, il n'y a pas besoin d'arroser d'octobre à avril. Voilà, l'apport en pluie suffit largement pour compenser l'évapotranspiration.
1: Voilà, sauf si on a planté un arbre en racine nue.
2: Oui, alors sauf, effectivement, c'est très bonne précision Hervé, je suis contente de vous l'entendre dire. Sauf plantation, quand on plante, même s'il tombe des trombes d'eau, on arrose. Pas du tout pour compenser un manque d'eau, simplement pour que les racines et la terre soient en contact et qu'il n'y ait plus de poche d'air, pour que les racines, elles puissent bien avoir accès aux éléments de nutriments de la terre en étant en contact direct. C'est uniquement ça, le rôle de l'apport d'eau au moment de la plantation.
1: Bon, revenons à nos
2: arrosages. Donc, compenser l'évapotranspiration. Donc, en gros, entre octobre et avril, c'est pas la peine. Par contre, d'avril à septembre, c'est nécessaire. Et ça va dépendre des conditions météo. Pour vous donner un ordre d'idée, s'il y a une journée, il y a du soleil, une bonne température et qu'il y a du vent, que vous êtes dans le sud de la France, l'évapotranspiration peut être équivalente à 10 litres par mètre carré. C'est énorme.
3: Ouais, quand même.
2: Ouais, ouais, c'est énorme. Ouais. Alors, on ne va pas pouvoir tellement jouer sur la transpiration des plantes. La seule chose qu'on peut faire pour que les plantes transpirent moins, parce qu'en fait, le but, c'est quand même d'essayer de réduire, d'économiser la ressource eau, qui est d'abord chronophage.
3: Donc les plantes, on ne peut pas jouer avec sur l'évaporation des plantes, mais sur le sol, c'est ça ?
2: Ouais, c'est ça. Alors, on peut jouer un peu, on peut favoriser un très bon enracinement des plantes en fait, en les forçant à s'enraciner de manière profonde.
3: Ah,
2: c'est
3: oui,
2: la seule chose qu'on peut faire.
3: J'ai vu comme ça des plantes tomates où justement on disait de ne pas trop les arroser.
2: Ouais.
3: Et il y en a même qui les plantent un peu couchées. Parce qu'ils font un système racinaire sur une partie du...
2: Ouais, ils multiplient leurs racines, en fait. Il y a plein de racines qui se font sur toute la longueur de la tige.
3: Il faut savoir, si je ne vous l'apprends pas, Dorothée, mais les tomates, ce sont des rampants.
2: Exactement. Dans leur région d'origine, qui est plutôt une région sèche, Amérique latine, ce ne sont pas du tout des plantes qu'on érige, comme chez nous, sur des tuteurs, mais c'est des plantes qui courent sur le sol.
3: Mmh.
2: Et tout à fait. On s'éloigne du sujet, hein ?
3: Oui, on s'éloigne.
2: Bon, alors on peut effectivement, il y a quelques moyens d'action pour réduire la transpiration des plantes. En fait, le truc, c'est d'arroser beaucoup, mais peu, souvent, moins souvent. Et puis sinon, si on veut vraiment, si on veut agir sur ce facteur-là, on peut mettre des voiles d'ombrage, par exemple, si vraiment il y a trop de soleil. Voilà. Mais en fait, surtout l'action qu'on va pouvoir avoir pour réduire les besoins en arrosage, ben c'est de faire en sorte que la réserve en eau du sol augmente et soit préservée.
3: Ben, de toute façon, vous l'avez dit tout à l'heure, le sol il perd avec la chaleur,
2: ouais,
3: l'évaporation et le vent.
2: Voilà. Donc sur le vent, on n'a pas tellement d'action.
3: Mmh.
2: On ne va pas se mettre des brise-vents autour de notre potager. Hein. Enfin, on peut, mais...
3: Je vous avoue qu'ici, le vent... C'est pas ce qu'il y a de plus. Hein.
2: Ouais, en fait, il faut faire en sorte que le sol il soit capable de faire des réserves en eau. On revient à notre éternel paillage.
3: Encore du paillage ?
2: Ben ouais, encore du paillage. Il va avoir aucun effet sur la transpiration de la plante. Par contre, il va éviter que le sol perde trop de l'eau. Il va maintenir l'humidité, le sol humide. Alors, il ne faut pas que le paillage il soit trop épais. S'il est trop épais, en fait, l'eau, la pluie, elle va rester dans le paillage.
3: Ok.
2: Elle ne va pas pénétrer dans la terre. Il faut réfléchir à ça aussi. Ça ne sert à rien, on ne se dit pas, oh là là, il fait sec, j'augmente le paillage, j'arrose un bon coup, comme ça je suis tranquille. Ben non, parce qu'en fait, l'eau, elle ne va pas réussir à descendre jusqu'à la terre. Donc idéalement, le paillage, c'est 3 cm, 3-4 cm.
3: Vous avez vu quelqu'un qui avait mis de la tonte, il devait faire des pommes de terre, et il en a mis trop d'épaisseur.
2: Ouais.
3: Et ça fait une espèce de boue, un truc immonde, où l'eau ruisselait et ça pourrissait.
2: Ça pourrissait, oui. Puis après, même parfois, ça peut faire une espèce de couche compacte. Et une fois que ça a séché, la pluie d'après, en fait, elle n'arrive plus à pénétrer jusque dans le sol parce que ça fait une espèce de croûte.
3: Mmh.
2: Voilà. Donc, paillage, toujours le paillage. Et puis, avoir un sol qui soit bien amendé, un sol qui soit un peu comme une éponge, qui soit capable de retenir l'eau. Et donc, là, on retrouve notre compost.
3: Ok, génial.
2: Voilà, donc le compost, il va maintenir l'eau dans le sol, il va faire comme une éponge, il va stocker l'eau, et le paillage, il va éviter que le compost se dessèche trop vite. En fait, c'est uniquement ces modes d'action-là qu'on a pour limiter l'arrosage. Voili, voilou. Après, il ne faut pas trop se prendre la tête sur les besoins spécifiques de chaque plante. En fait, on arrose de la même manière toutes les plantes. Elles ont globalement le même niveau de besoin en eau.
3: Ok.
2: Voilà. Je tiens juste une petite précision. La plupart des infos que je vous ai données aujourd'hui viennent directement d'une émission, un podcast que j'aime beaucoup. C'est la chaîne YouTube qui s'appelle Le Potager d'Olivier, pour rendre à César ce qui appartient à César.
3: Formidable.
2: Voilà, voilà. Je vous souhaite une bonne semaine.
3: Merci Dorothée. À bientôt.
2: À bientôt.
3: C'était les conseils de Dorothée. 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

0: Ça concerne aussi les intermittents de l'emploi.
1: Ah, salut.
2: Salut.
1: T'es là, bah, ça fait plaisir de te voir.
0: Celles et ceux qu'on rencontre sur les tournages ou dans les festivals.
2: J'ai peur d'être en retard.
3: Salut.
2: On prend celui-là?
1: Bon, attendez, on attend les retardataires.
3: Hé, hey, t'es là aussi?
1: Allez, on avance.
0: Toutes ces personnes n'ont pas l'année blanche. Allez. C'est pour eux aussi qu'on se mobilise.
3: On y va, là?
1: On y va.
2: C'est parti.
4: Je remonte la rue d'un pas pressé. Autour de moi, des camarades avancent en rang un peu dispersés. On ralentit, on se regroupe, prêt à foncer, calme et déterminé. C'est parti, ça y est, on est entré. On prend l'espace, on tient les portes, on reste tous aux aguets.

0: On se répartit dans chaque commission.
1: Commission,
0: logistique, agora, accueil, communication. C'est l'effervescence, on est tous à fond. Une cigarette pour prendre l'air dehors.
2: Le communiqué est prêt.
0: Dans le sillage de l'occupation des ronds-points, nous occupons l'Odéon. Ce théâtre et cette place sont redevenus des lieux de rencontre et de partage, une tribune quotidienne où depuis le 4 mars s'expriment les luttes et les colères. Nous réinventons toutes et tous ensemble un service public essentiel. Cette lutte va au-delà des revendications de la culture car nous exigeons travail et protection sociale pour toutes et tous. Pour continuer cet élan qui nous porte, mettons en commun nos expériences et nos outils, nos lieux de travail pour s'organiser, les lieux de culture pour converger, tous les lieux où nos vies se dessinent pour se réapproprier notre avenir. Agora.

0: Pau, Saint-Étienne, Lyon, Alès,
1: la relève arrive comme un échange de prisonniers. On sort Besançon, un peu Blois, épuisé. Regardez
0: Brest,
1: tout ça
0: Calais,
1: du dehors.
0: Chadrac, Chalon-sur-Saône,
1: occupons,
0: Chambéry,
1: occupons
0: Château,
1: ailleurs qu'à l'Odéon, occupés, occupés,
0: Clermont-Ferrand,
1: vous voulez.
2: Nous, occupants, occupantes des lieux de culture, affirmons que notre lutte dépasse les revendications du secteur culturel et appelons à la mobilisation générale contre la réforme de l'assurance chômage. Alors que la gestion de la crise sanitaire

Que tous les chômeurs soient indemnisés immédiatement. Nous appelons tous les vendredis à des journées d'action coordonnées partout en France. Pas de réouverture sans droits sociaux pour toutes et tous. Occupons partout.

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Nelson Cavaquinho, poète et chanteur brésilien, poète fragile et tourmenté, qui aime la fête et amoureux passionné. Au Brésil, quand un musicien se voit affublé d'un sobriquet affectueux par ses congénères, eh bien c'est pour la vie souvent. C'est pourquoi il est né Nelson Antonio da Silva. Il a appris à jouer du cavaquinho avec Choro Juquenha. Eh bien il sera pour le coup un surnommé Nelson Cavaquinho toute sa vie, bien que étant rapidement passé à la guitare dont il jouait de façon unique, en utilisant que le pouce et l'index pour gratter les cordes. Plus de 600 chansons dont peu furent enregistrées et dont une grande partie est créditée à d'autres auteurs. La raison ? Eh bien, leur auteur réel était tellement miséreux qu'il réglait ses ardoises en cédant les droits de ses chansons au patron des bars et hôtels qu'il fréquentait. Les Les paroles de ces chansons sont souvent noires et tristes, mais chantées sur un rythme de samba, dont les plus belles ont été écrites avec Guillermo de Brito, son plus fidèle partenaire qui restera toujours dans son ombre. Je vous raconterai la suite de la vie de Nelson Cavaquinho bien sûrement dans une autre émission. Je vais vous laisser avec un de ses titres, Ruisseau final, pour le jugement final.

À présent, qui va venir à 25 ans. Elle se nomme Marta Santos, elle est née à Séville, qu'elle a commencé son voyage musical avec une guitare et son téléphone, en s'enregistrant tout en interprétant les chansons d'autres artistes. Elle a partagé ses vidéos sur les réseaux sociaux, d'abord avec assez peu d'abonnés, et puis à un moment, le déclic s'est produit et elle s'est retrouvée avec plus de 350 000 abonnés. Marta Santos pour Nidito de Amor, le petit nid d'amour. Oui,

Ali Aguero, qui est né en 1943 au Venezuela, chanteur et musicien, musicien depuis qu'il est petit. Il a commencé par le cuatro, il avait 12 ans. Il intègre après assez rapidement l'université centrale du Venezuela, puis forme partie d'un quartetto vocal. Ali Aguero pour un Afro Blues.

notre Por el Mundo Latino avec Arturo Sandoval, qui est né en 1949 à Cuba. Il commence lui aussi très jeune la musique. À 13 ans, il étudie plusieurs instruments, finit par choisir la trompette, mais joue également du piano. Et en plus de sa longue carrière dans le monde du jazz qu'il adore, Arturo Sandoval a également une carrière musicale en tant qu'interprète classique. Voici un danson qui nous vient de 1994 et qui n'a pas pris une ride. Arturo Sandoval pour Danzón.

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1: Il est né à New York de parents portoricains, il s'appelle Elvis Crespo. Lorsqu'il a 6 ans, il part avec sa famille à Puerto Rico et rêve de devenir joueur de baseball. Ça ne marche pas, il se tourne alors vers sa deuxième passion, la musique, choisit le prénom d'Elvis en hommage à Elvis Presley, intègre plusieurs orchestres à partir de ses 17 ans, dont le groupe Omania où il restera plusieurs années. Pour ce groupe, d'ailleurs, il laisse tomber des études d'administration d'entreprise et entame sa carrière solo. Par la suite, son premier disque lui apporte tout de suite le succès avec ce titre que vous connaissez, Suavemente, que je ne vous ai pas choisi. Je vous laisse plutôt avec Luna Llena.

On va continuer avec Incuyo, un projet musical d'un ensemble qui nous vient des Andes, dirigé par Gonzalo Vargas, multi-instrumentiste, compositeur et arrangeur. Incuyo, Tiscuicuicu.

Votre tango à présent dans Por el Mundo Latino, un tango proposé par José Hipólito Basso, chef d'orchestre, compositeur, pianiste argentin né en 1919. Il a pris ses premières leçons de musique à 5 ans grâce au cours de Margarita Solano qui lui a appris le piano. Rapidement, il rejoint un quartet composé d'enfants avant de faire ses vrais débuts à l'âge de 16 ans dans un trio. Le voici dans La Comparsita, diminutif de comparsa ou petite parade de rue en espagnol, un des plus célèbres tangos qui nous vient d'Uruguay, composé en 1916 par le musicien Gerardo Matos Rodriguez. José Basso pour La Comparsita.

0: Deuxième étape au Brésil avec Lambaçaia, un groupe de lambada brésiliens qui a fait revivre le rythme vibrant et sensuel né dans les années 1990, rythme auquel ils ont mêlé humour et énergie. Le groupe a été formé en 2003 dans l'état de Bahia, Lambaçaia pour Olé Olé.
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Betty Misiego, qui a commencé comme danseuse, puis a continué dans le showbiz, en particulier comme présentatrice d'une émission de télé, avant de débuter une carrière de chanteuse. Et nous allons l'écouter dans Somos.

continuer, un conjunto qui est né dans les eaux du Rio de la Plata, qui a choisi un répertoire musical romantique populaire avec comme trame de fond la nostalgie de Buenos Aires et le sol ardent du ciel latino-américain. Il s'appelle Agua de Florero pour

un groupe de rock espagnol, rock pop, Radio Futura. Ce groupe a fait partie du mouvement culturel de la Movida, mouvement des années 1980, qui est né peu après la mort du dictateur Franco et le retour à un début de démocratie. Radio Futura a cessé ses activités en 1992. Radio Futura pour Corazón de Tiza.

Cani Garcia, pour continuer après Radio Futura, Cani Garcia, c'est une auteure, compositrice, chanteuse et portoricaine. Elle a fait sa première apparition, c'était à la télé en 2004. Elle chante dans le morceau que vous allez écouter tout de suite, Remamos, avec Natalia Lafourcade, qui elle est mexicaine et auteure, compositrice et chanteuse également. Elle a sorti, elle, son premier album en 2015. Cani Garcia et Natalia Lafourcade pour Remamos.

Elle a commencé sa carrière pro à l'âge de 15 ans dans son Cuba natal. En 88, elle sort son premier album. Au début des années 90, elle part en Colombie puis s'installe à Miami. En 94, elle signe avec un label et sort son premier album, Qué manera de quererte. Nous allons la retrouver dans ce titre célèbre qui n'est pas d'elle, El Manicero, le vendeur de cacahuètes, une chanson cubaine écrite et composée en 28 par Moisés Simons. Il en existerait plus de 500 versions différentes, dont une des Beatles que j'ai pas encore trouvée. Elle est cette chanson El Manicero dans plusieurs langues ou en version instrumentale dans de nombreux styles de musique et fait partie des standards de jazz. En attendant, voici la version enregistrée en vivo par Albita de El Manicero.

Et pour nous quitter, CAD, la organisation, un groupe de salsa qui va vous envoyer des fleurs pour achever cette émission. Te mando flores.

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2: Alors là, on est en train de monter au premier étage de cette très belle expo. Philippe,
3: la mezzanine.
2: Philippe Graziano, tu me suis. Est-ce que tu peux rappeler en quoi consiste cet événement sur lequel on est?
3: Pour nous, en cette année 2026, c'est notre première exposition à l'espace Orlando, géré par l'association Orlando. Nous sommes principalement actifs dans le domaine des expositions d'artistes, d'artistes contemporains, mais pas toujours vivants. Ça nous est arrivé aussi d'avoir des artistes décédé. Et là, nous sommes en train d'accrocher la toute première, qui ouvrira cette semaine, samedi. Et on a un vernissage lundi 6.
2: Et le nom de l'exposition, c'est ?
3: C'est Dialogue de couleurs. Dialogue au pluriel et couleurs au pluriel.
2: Avec deux artistes dialoguent avec leurs propres couleurs.
3: Absolument. Jean-Louis Carigrondeau, qui est peintre, et puis Olivier Malmouche.
2: Merci. On va tout de suite rencontrer le peintre Jean-Louis Carigrondeau. Et je l'embête parce qu'il est en plein accrochage.
4: Voilà, exactement. C'est pas facile, mais ça se passe bien quand même.
2: Pourquoi c'est pas facile ?
4: Un accrochage, c'est l'association des couleurs, des formats, des formes. Donc c'est pas évident à mettre en place.
2: Oui, parce qu'on se demande toujours si telle œuvre va coller avec telle autre,
4: etc. Exactement.
2: Et par exemple, là, comment vous avez réfléchi pour mettre en place ces peintures les unes à côté des autres ?
4: Là, c'est une association de petits formats qui fonctionnent bien ensemble.
2: Ça match.
4: Ouais, voilà.
2: Aujourd'hui, on est en face de vos œuvres. Comment est-ce que vous les vivez ? Comment est-ce que vous les réfléchissez ? Par exemple, ce chat, il vient d'où, ce chat ?
4: Si vous voulez, moi j'ai une peinture d'atelier, donc je ne vais pas sur le motif. Donc je peux associer un chat avec d'autres personnages sans problème.
2: Avec des personnages qui ont des têtes qui sont parfois humaines, parfois colorées ?
4: Voilà, colorées, oui, c'est la couleur, c'est le jeu des couleurs qui m'intéresse. C'est uniquement ça. Là. Moi, je ne suis pas un grand dessinateur. Je ne sais pas comment dire, mais j'associe les couleurs les unes à côté des autres sans problème. Ça me va très bien. Et les formes, de par un ancien métier, j'étais typographe étant jeune, donc ça permet de trouver les équilibres dans les toiles sans trop de soucis. C'est un avantage.
2: Vos couleurs favorites ?
4: Si vous voulez, il y a eu des périodes colorielles. Pendant un moment, c'était le rouge, je voyais que du rouge.
2: Vous étiez en colère ?
4: Non, je suis quelqu'un de très, très calme et pacifiste. Non, il n'y a pas de problème. Et puis là, maintenant, j'associe des bleus avec des rouges, avec des orangés. J'arrive à trouver les équilibres qu'il faut pour que ça fonctionne.
2: Tout à l'heure, vous étiez en train de choisir des emplacements spécifiques, c'est en bas, au rez-de-chaussée. Oui. Quel était l'enjeu ?
4: Par rapport à la personne avec qui j'expose, Olivier, qui pour que ça fonctionne avec son travail également. Au niveau couleur, on s'associe parfaitement. Après, il faut trouver la meilleure place pour les toiles et les œuvres en verre d'Olivier.
2: Oui, effectivement, c'est assez étonnant. Ces couleurs, elles sont tranchées, elles sont vives.
4: Oui, elles sont vives.
2: Il y a beaucoup de gaieté.
4: Oui, c'est ça. Il est un peu comme moi. Hein. On ne reste pas figé sur un style ou sur une couleur. Il y a des peintres qui fonctionnent qu'avec trois couleurs, par exemple. Toute leur vie, ça sera comme ça. Ils n'osent pas mettre une petite pointe de rouge ou d'orangé de peur de faire exploser leur toile, mais nous on est à l'inverse complètement.
2: Vous connaissiez un petit
4: non.
2: peu ?
4: Non, on a fait connaissance récemment. C'est ça le plaisir d'exposer ici, c'est la découverte d'autres artistes. C'est très intéressant.
2: Vous travaillez où, dans quel lieu vous êtes d'ici ?
4: Deux endroits, oui, à Rocamadour, j'ai un atelier à Rocamadour, et dans les Pyrénées également, je suis tranquille, j'ai mon atelier là-bas. Rocamadour c'est différent, parce qu'il y a beaucoup de passages, c'est un lieu de passage. Donc, je me sens bien dans les Pyrénées pour travailler.
2: Y a-t-il une œuvre en particulier dont peut-être vous êtes content ou que vous aimeriez décrire avec nous ? Ne pas vendre ?
4: Oui, ça arrive. Y a deux œuvres que j'aime beaucoup dans l'ensemble. C'est difficile. La grande, là, qui est une œuvre majeure pour moi. Et puis, dans un autre style, c'est l'abstrait qui est là-bas.
2: Alors, la grande majeure, la grande femme, c'est ça ?
4: Oui, c'est un masque, en fait. Hein. C'est une femme qui est cachée derrière un masque. Et puis après, c'est le jeu des couleurs. Hein. Ça vient comme ça, hein, la peinture. En ce qui me concerne, je n'ai pas d'a priori avant de démarrer une toile. Donc, ça me laisse une grande liberté.
2: Elle va vous manquer quand vous l'aurez peut-être vendue ?
4: Ah oui, oui, c'est sûr. Oui, oui. Bon, il y a des photos, mais ce n'est pas la même chose.
2: Vous pourrez peut-être aller la revoir de temps en temps ?
4: Si elle n'est pas partie au bout du monde, oui.
2: Il y a un attachement, hein, quand même.
4: Ouais. Ouais. C'est un instant T dans la vie, la création d'une toile. Hein. C'est un instant qu'on n'oublie pas. Hein. Bon, avec le temps, bien sûr, il y a des choses qu'on oublie un peu, mais globalement, il y a des œuvres, on se souvient à quel moment on les a créées. Et c'est des moments de vie qui sont fabuleux.
2: Vous avez encore quelques souvenirs du coup du moment de vie qui correspond à cette œuvre abstraite, la seconde dont vous m'avez parlé tout à l'heure.
4: Oui.
2: On peut aller la voir ?
4: Oui, allez, avec plaisir.
2: Alors, elle est déjà installée, elle est très bien installée, elle introduit la pièce du haut.
4: Oui, donc par rapport à des œuvres plus classiques, celle-ci, techniquement, elle est pleine de grattage, vous voyez, couleurs qu'on remet par rapport à ce qu'on a enlevé, et ça laisse passer d'autres couleurs qui n'étaient pas là au départ, et c'est très instinctif et très intéressant à effectuer.
2: Vous vous souvenez du moment de création de cette toile ?
4: Oui, c'est il y a 3 ans à peu près, je m'en souviens, oui. Ouais. J'ai fait 2 œuvres dans le même esprit, une qui est un peu plus, qui est en bas, là, qui est plus petite, et on sent le même travail, hein, l'intention, voilà.
2: C'était à Rocamadour ?
4: Celle-là, c'était à Rocamadour.
2: Et vous peignez le jour ou la nuit ? C'était quoi les conditions ?
4: Je peignais beaucoup la nuit. Il fut un temps où les galeries vendaient énormément. Il fallait produire d'une façon plus intense. Aujourd'hui, ce n'est pas le cas. Donc, la journée, je peins tous les jours. Hein, mais ça suffit à mon bonheur. C'est ça, la peinture. C'est avant tout du bonheur. Et une couleur à côté d'une autre, une forme à côté d'une autre, et ça déclenche des émotions particulières.
2: Merci beaucoup pour cette rencontre, vraiment avec grand plaisir pour découvrir cette très très belle exposition dialogue de couleurs et aussi de matière.
4: Matière, le vert, même sur les toiles il y a de la matière.
2: Et beaucoup d'histoires, merci.
4: Beaucoup d'histoires, chaque toile a une histoire, c'est sûr. Hein. Merci beaucoup à vous.

0: pour elle. Mais je pense que c'est aussi le but de la création, c'est de faire l'instant quelque chose d'intemporel.
1: D'où la puissance qui se dégage de cette pièce.
0: Ben merci. Merci, oui. Oui, ben c'est, je vous dis, c'est un langage qui est universel pour moi, le pictogramme. Après, chacun, même si je dis que c'est un langage universel, donc il devrait être évident, malgré tout, c'est emprunté à plein de cultures différentes, et chacun peut y voir ce qu'il veut, et je pense que c'est aussi ça. Nous, quand on crée quelque chose, on fait un don. Moi, j'ai mon discours, j'ai ce qui me tient à cœur, ce pourquoi je le fais. Et après, il y a ce que la personne qui va regarder, acquérir, prendre possession d'une façon ou d'une autre, soit par le regard, par la mémoire ou par l'acquisition pour en avoir le plaisir tous les jours, se l'approprier à lui et ça devient son histoire à lui. C'est la force de l'objet, en fait, ça. Je veux dire, chez nous, dans nos familles, on a chacun un objet qu'on aime récupérer de chez nos grands-parents ou arrière-grands-parents. Ça, c'est la force de l'objet parce que ça fait partie de notre patrimoine, en fait. Vous savez, les musées sont pleins de pièces anonymes et qui témoignent de quelque chose. Donc ça, c'est important.
1: Aujourd'hui, on est en face de cette pièce. Il y a pas mal de pièces qui ont quand même forme de vase ou de contenant. Ça a toujours été ce type de pièce que vous avez soufflé ?
0: Alors, je fais aussi un petit peu de sculpture, mais bon, qui ne sont pas là encore, mais que je vais amener, qui sont un petit peu différentes, en fait. C'est une variante de mon métier et tout le reste. Mais moi, je suis souffleur de verre. Donc l'objet usuel pour moi a du sens parce que je pense qu'il n'y a pas de raison qu'on ne vive pas dans un beau quotidien. Avoir du beau autour de soi, pour moi, c'est, enfin, ça a du sens, quoi. Ça doit, même c'est plus que du sens, c'est une évidence. Ça permet au moins tous les matins d'avoir un petit peu le sourire et de se dire que la vie est belle et c'est tant mieux, quoi. Et puis ça fait partie de notre rôle quand on est créateur. Vous voyez par exemple l'art déco, 1900 et tout le reste, les maisons étaient belles en extérieur, hein. Tout était pensé pour être beau. Alors je ne sais pas si ils le vivaient de cette façon-là ou si ils le concevaient de cette façon-là. Est-ce que les gens qui étaient à l'intérieur le vivaient de cette façon-là ? C'est autre chose. Mais pour autant, je trouve que ça avait quelque chose de joyeux. C'était des courbes, c'était assez magnifique, quoi.
1: Vous avez l'impression qu'on a besoin de ça en ce moment dans notre société ?
0: Oui, bien sûr qu'on en a besoin. Après, beau, c'est du quotidien. On a dit qu'on ne disait pas de gros mots, mais je vais en dire un. Mais même quand les choses autour de soi sont dégueulasses, il y a quand même chant d'un oiseau, c'est quand même beau. Il faut aussi tout relativiser. Je pense que si on a envie d'avoir un beau quotidien, on peut avoir un beau quotidien. Ça ne veut pas dire que pour autant, il ne faut pas se préoccuper de ce qu'il y a autour de soi, bien au contraire. Hein. Mais déjà, dans son état d'esprit personnel, si on arrive à positiver ça, c'est déjà pas mal quand même.
1: Merci beaucoup, monsieur Manmouche, et on aura peut-être l'occasion et la chance de vous rencontrer dans votre atelier.
0: Avec plaisir. Si vous voulez, ouais. Mais il va falloir vous dépêcher quand même, parce que je suis en fin de carrière. C'est une des dernières expos que je fais ici. Et j'ai cédé mon atelier à des jeunes verriers qui sont très prometteurs, qui sont bons. Pour moi, ils sont très, très bons même. Moi, je serai à l'atelier encore une fois de temps en temps, d'abord pour les accompagner, puis parce que j'ai encore besoin de réaliser quelques pièces. Mais bon, je suis plus sur ma fin de carrière que sur mon début de carrière.
1: Une très belle exposition,
0: merci,
1: en tout cas, que tout le monde saura apprécier.
0: Merci.
1: Merci à vous.
0: Merci.
1: Belle celle-là aussi.
0: Et ouais, ça c'est ce qu'on appelle les tantines. C'est des petits personnages que j'ai fait en rentrant de l'île de la Réunion. J'avais été invité pour faire des démonstrations sur cette île. Et les beaux personnages, les Réunionnais les appellent les tontons ou les tantines. Donc ça m'a donné l'idée d'en faire parce que je trouvais que c'était super sympa. Et puis c'est ludique, c'est joyeux.
1: Vous avez pensé à quelqu'un quand vous l'avez faite celle-là ?
0: Peut-être un vieil oncle. C'est peut-être ça. J'en sais rien.
1: Ok, on va apprécier. Merci.
0: Merci.
1: Alors, il faut quand même savoir qu'on est en pleine mise en place, en fait, d'une très belle exposition à l'espace Orlando. Alors, qu'est-ce qu'on va faire, là ? On met laquelle et laquelle à côté de laquelle ?
2: C'était celle-là, la petite.
1: La petite, elle est belle, la petite. C'est un lever de soleil ou un coucher de soleil, ça ?
2: Vu que c'est très clair devant, c'est peut-être, je sais pas. Non, en fait, j'en sais rien. je crois que c'est un piège monstrueux, parce que c'est derrière, ça, et c'est tout blanc devant, il y a un truc qui ne va pas, en toute logique.
1: Le moment de l'accrochage, c'est quand même assez beau. C'est la mise en vie d'une expo.
2: Réparer tout cet ensemble, puis les associations, comme le disait Jean-Louis, et Olivier aussi, bien sûr. Hein. C'est la façon d'associer, de les mettre en valeur, en lumière. Voilà, ouais.
1: Je vais vous laisser continuer dans vos œuvres, pour valoriser les œuvres. Puis alors, l'expo est magnifique. Si vous avez besoin de couleurs, de gaieté, de subtilité, de fragilité en même temps et de force, venez, c'est très chouette. On va rappeler les dates de cette exposition. Donc, c'est du 4 au 26 juillet, de 15h à 19h, dialogue de couleurs avec les œuvres de Jean-Louis Carré-Gondeau, le peintre, et Olivier Manmouche, souffleur de verre. Voilà, l'entrée est libre et pour plus d'informations, téléphonez au 05 65 38 74 33. Et tout de suite, un petit mot du commissaire d'exposition, Philippe Graziano.

0: a 6.
1: 8. Madame.
2: Monsieur, vous avez imaginé un sacré mariage.
1: On connaissait séparément les artistes, eux-mêmes ne se fréquentaient pas, et dès qu'on a fait connaissance avec l'un puis l'autre, nous avons, en réunion d'association, collectivement imaginé les unir, à condition qu'ils fussent d'accord, ce qui a été immédiatement accordé. Et ils ont tout de suite été d'accord pour se présenter ensemble. Là, on est en train de construire vraiment un assemblage que je commence à apprécier à la minute où je vous parle.
2: Bah oui, parce qu'elle prend naissance, en fait, sous nos yeux.
1: Elle est en train de se construire, oui. C'est superbe. Et on espère avoir beaucoup de visiteurs et puis quelques acquéreurs, parce que ce sont des œuvres, que ce soit qu'on parle des peintures ou qu'on parle des objets de verre, sont des œuvres qu'on a envie de s'approprier, il me semble.
2: C'est une réflexion personnelle, Philippe Graziano ?
1: J'arrête d'acheter.
2: Ça ne doit pas être évident.
1: Oui.
2: Bien, merci beaucoup pour cette opportunité d'émotion systématique à chaque exposition très différente et superbe.
1: Merci, vous nous flattez.
2: Et, non, mais c'est tout à fait réel. Et franchement, venez voir cette exposition, venez vous en mettre plein les yeux et le cœur.
1: Merci, merci Florence.
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2: Artiste qui détourne, colore et modèle la société avec humour, Zarno, pâte à modeleur, transmet sa technique aux plus jeunes tout en laissant libre cours à leur imagination.
3: C'est un projet avec trois écoles, des villages de Roquetaillade, Bourriège et Feste-Saint-André. Donc la première session, c'était la réalisation de personnages en pâte polymère, donc l'initiation au modelage, à la sculpture, avec chacun leur niveau, maternel, CE1, CE2, CM1, CM2. Première étape, donc réalisation d'un personnage. Deuxième étape, réalisation d'accessoires. Et suite à leur création, chaque élève avec leurs enseignantes ont imaginé un scénario d'une histoire. Et aujourd'hui, nous sommes donc à la troisième session, donc on clôture le projet en prenant des photos qui vont servir à illustrer cette histoire.
4: On a fait des bonhommes avec Zarno. Les grands, ils devaient faire la copine de Mathéo. Les petits de Bourriège, ils devaient faire l'animal de compagnie du personnage principal. Et c'était une luciole.
5: Une luciole. Jaune, bleu et rouge. Doré. Rouge, rose et blanc.
6: J'ai pris fuchsia, bleu clair et rose.
7: C'est fuchsia, or et bleu clair.
8: Alors je l'ai fait or,

0: Zone avec du flashy.
1: C'est un personnage qui s'appelle Matteo. Il est normal, il aime bien les glaces. Il a des cheveux marrons et courts.
2: On a fabriqué des personnages et d'autres choses par rapport à l'histoire.
3: Avec de la pâte à modeler.
4: Bah, on a fait des bonhommes, on a fait des champignons et on a fait du raisin. On a fait des paniers de fleurs, on a fait des bonhommes.
0: Si on fait la pâte, c'est pour qu'elle soit bien molle.
1: On a fait leur tête, on a fait leur corps, on a pris un pic pour les assembler. On a fait les cheveux, les oreilles, ses pieds, le nez et la bouche. Et après, on allait regarder dans des endroits pour les placer pour faire notre BD. Et après, on a pris des photos avec les personnages dans les endroits. Et après, c'est fini.
0: J'aime beaucoup modeler.
5: J'ai adoré cet atelier.
0: C'est trop amusant.
5: Je suis fière. Qu'est-ce que j'ai fait?
6: Youpi!
7: C'était une initiation au modelage en pâte polymère. Personnellement, j'amène un genre de pas à pas que je montre à chaque fois un exemple devant les élèves. Et c'est toujours assez bluffant de voir à la fin l'élève, à partir de ce pas à pas, comment il laisse parler son imagination en agrémentant son personnage d'accessoires, de différentes couleurs, et de voir la créativité justement s'exprimer à travers un travail. Je suis partisan d'apprendre en s'amusant, donc c'était le cas encore sur cette session avec ces trois écoles, où c'était un réel plaisir d'intervenir.
8: Ce numéro de 180 secondes a été réalisé par Radio Balade pour l'Assemblée régionale des radios associatives dans le cadre d'un partenariat avec la région Occitanie-Pyrénées-Méditerranée.
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10: Dans le Val d'Azun, un festival propose de ralentir, d'écouter et de réfléchir autrement au monde. Le festival éco-poétique Le Murmure du Monde, né en 2021, réunit écrivains, artistes et habitants. Une question demeure, la culture peut-elle transformer un territoire et ceux qui l'habitent? Mathilde Walton, fondatrice du festival Le Murmure du Monde.
11: Le territoire était prêt pour accueillir ce type d'événement, ce type de problématique. La magie de ce festival, c'est précisément son environnement. On a créé le Murmure du Monde parce qu'il y avait une forme de nécessité pour nous à faire ça. Dans le fond, oui, on voulait que ça marche, mais j'ai envie de dire, même si ça n'avait pas marché, on l'aurait fait quand même. Et quelque part, c'est pas que j'ai jamais douté que ça allait répondre. Le pari, il a été la première année. Et comme ça a fonctionné immédiatement, on a compris que l'angle qu'on prenait pour parler de la bascule écologique, bah, en fait, il tapait juste.
10: Céline Gouzon, facilitatrice au tiers-lieu d'Azun à Aucun.
12: Le fait d'échanger, de rencontrer d'autres idées, je pense que oui, ça peut peser sur une manière de voir son territoire en tout cas, et de se sentir aussi la possibilité d'agir. C'est pareil, c'est pas quelque chose d'inaccessible. On peut tous être acteurs de notre territoire en participant à des initiatives comme le Murmure, en participant, en étant bénévole au tiers-lieu ou en étant élu sur le territoire. Et ça, je pense que toutes ces initiatives-là permettent aux gens de se rendre compte que c'est possible. Toutes les questions qui concernent l'environnement et le patrimoine local, on voit que ça fait bouger un peu les frontières de ce qu'on imagine.
10: Karine Depère, libraire au Cairn.
13: On a tout de suite été très complémentaires et en fait, très vite, on s'est rendu compte que beaucoup de gens attendaient ce genre de choses. Donc il y a eu un étonnement à la création, mais en fait, le Cairn a toutes ses propositions ont immédiatement pris. C'est vrai que plus on rajoute de nouvelles propositions et de nouvelles créations, moins les gens sont étonnés. Il y a un appétit toute l'année pour les événements, mais au moment du murmure, c'est tout simplement stupéfiant, émouvant et nourrissant.
10: Et les festivaliers ? Ils en pensent quoi de tout ça? Quel rapport ont-ils avec ce festival? Avec quoi repartent-ils chez eux?
14: Plein de belles images, de beaux récits, de belles réflexions. Ça permet de réfléchir sur le monde. Puis beaucoup de partage entre les personnes. Donc c'est très agréable.
15: Avec des gens comme vous, ça me requinque. Je me dis en fait, on va peut-être arriver à faire quelque chose par addition des idées, des solidarités, des courages. Voilà.
10: Et si une vallée pouvait influencer la façon dont on décide? Ce numéro de 180 secondes a été réalisé par Fréquence Plus pour l'Assemblée régionale des radios associatives dans le cadre d'un partenariat avec la région Occitanie-Pyrénées-Méditerranée.

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1: Les chemins de traverse, il était une fois une fée jaune, l'agence Yann. Une émission de Pascal Laurière, un programme Maurice Clément Fèvre. Dans l'univers de l'agence Yann, il y a un intervenant important comme régulateur, fédérateur et structurateur pour entre autres sauvegarder la ressource, l'association interprofessionnelle Janciana Lutea. Bonjour et bienvenue pour la suite de la rencontre avec Stéphanie Flau, l'animatrice de l'association. Dans l'épisode précédent, Stéphanie nous a présenté les différents collèges de l'association, du propriétaire et ou de l'exploitant foncier, aux metteurs sur le marché, comme les distillateurs. Avant d'aborder les missions de l'association et le rôle de Stéphanie, retour sur la structuration de cette dernière avec
2: un partenaire, l'école d'agronomie de Clermont-Ferrand, faite AgroSup, partenaire de la mission Janciana sur toute la partie analyse de racines, des principes actifs, et puis le lien aussi entre la racine, la feuille, la fleur, et le lait, en fait, des bovins qui mangent ces fleurs. Il y a tout un tas d'analyses qui sont en cours, des choses assez intéressantes qui émergent petit à petit dans ces recherches-là.
3: Oui, donc ça mène encore plus à un appui scientifique.
2: C'est un appui scientifique important et qui va nous aider à sensibiliser le premier maillon de la filière, les propriétaires, gestionnaires fonciers, et là, en l'occurrence, surtout les éleveurs, parce que ça... Ça conforte bien ce lien entre la plante et l'animal. Et,
3: Mais ça ne va pas être facile de mettre tout le monde autour de la table, là, parce que bon, chacun a ses intérêts à défendre, ne sont pas forcément les mêmes. Donc de partir de celui qui a ça sur son terrain, qui à la limite, ça peut le gêner. Hein, donc il faut arriver peut-être à le convaincre, non, il faut que tu en gardes, etc. Et puis de l'arracheur, lui, il aurait tendance à... il faut qu'il arrache. Et puis le fabricant, lui, il faut qu'il fasse son produit. Je pense que ça va être assez complexe et pas forcément facile d'arriver à ce que tout le monde y trouve son intérêt et à faire comprendre aux gens que chacun a son intérêt à y trouver. C'est surtout ça, quoi.
2: Mais en fait, c'est vrai que quand on organise des réunions, on se rend compte qu'on est un groupe très hétéroclite. mais c'est aussi ce qui fait la richesse de ce groupe, avec des arracheurs, des chefs d'entreprise, des scientifiques, une animatrice au milieu.
3: oui, qui essaye de coordonner tout ça.
2: Voilà, donc des gens très différents, mais avec une volonté de travailler ensemble et du coup, les savoir-faire et compétences de chacun se complètent bien. Et malgré les intérêts divergents, parfois, des uns et des autres, je pense que chacun a pris conscience qu'on était tous assis un petit peu sur la même branche.
3: Oui, parce que chacun a ses intérêts, mais quand même, si on regarde l'intérêt final de tous, c'est qu'il y a toujours de l'agence Yann.
2: Voilà, l'intérêt final, c'est pouvoir préserver la ressource si on veut pouvoir continuer à l'exploiter. Donc, il faut mettre en place les pratiques dont on a besoin pour la gérer durablement, en fait.
1: Dans la suite des propos de Stéphanie Flau, retrouvons l'arracheur Drissi Marbou.
3: Pour vous, c'était évident, quand cette association a été créée, d'y adhérer.
4: Je ne suis arrivé pas loin de l'association. Ouais. Oui. Alors après, j'y étais en tant que membre de l'association. Je suis devenu administrateur parce que je suis encore passionné. Donc c'est vrai qu'il y a des choses que je ne connaissais pas avant d'être adhéré à l'association. Et ce qui m'a permis un peu de rencontrer d'autres acteurs de la filière, comme les propriétaires terrains, les distilleries, les pharmacopées. Donc c'est vrai que ça m'enrichit et l'association, je pense que c'est essentiel. Parce que d'ici 10 ans, nous ne sommes pas sûrs encore de trouver l'agence Yann.
3: Oui, vous pensez que ça... Enfin, vous qui êtes sur le terrain, donc...
4: Bon, dans le massif auvergnat, il doit rester peut-être 15%, 20% de Janciana. Qui est vraiment, vraiment très peu. Parce qu'il y a eu un arrachage intensif les 10 dernières années. Et c'est un c'est un problème.
3: Oui. Et pourquoi intensif? Pourquoi sur les 10 dernières années? Parce que l'agence elle est arrachée depuis des...
4: Oui, mais après, si vous voulez...
3: Des siècles. Vous avez, qu'est-ce qu'il y a eu sur ces 10 dernières années?
4: Vous avez des grossistes ou des exploitants de gentiane qui la sèchent, qui font des stocks pour des années à venir. Et c'est pour ça que moi, j'essaye de travailler avec, en partenariat avec les distilleries, d'essayer de se mettre sur un quota chaque année. De ne pas faire de surstock, si vous voulez.
3: Ouais, arracher ce dont ils ont besoin.
4: Exactement.
5: Et en fait, on est sur une interprofession, on est sur une filière, on va dire.
1: Patrick Deschamps, retraité, ancien directeur des achats de Pernod Ricard.
5: Et les gens qui sont au sein de cette association donc, se regroupent pour faire en sorte que l'ensemble de la filière ait une gestion durable. On parle de ressources, hein, on parle de filière, on parle du Massif Central. On est quand même sur une plante sauvage. On est sur une plante qui va mettre, entre 20 et 40 ans hein, à se développer pour qu'elle puisse être utilisée, donc arrachée. Donc comprenez bien que si on exploite la ressource de façon incontrôlée, on arrivera vite à un problème.
3: Oui, il faut gérer, oui.
5: Donc en fait, si on restreint pas un peu les choses, en fait, il peut y avoir des utilisations extrêmement, extrêmement larges et puis on peut appauvrir la ressource.
3: Et vous, ça fait partie de votre travail, ça, de mettre en place à disposition des différents collèges, des outils, des cahiers des charges, suivre ça.
2: C'est un axe de travail de l'association. Donc on l'a créé, l'association, en 2014. L'urgence à l'époque, c'était vraiment les pratiques sur le terrain. Donc le premier gros travail qu'on a réalisé, c'est la création d'un guide de bonnes pratiques de production de racines de gentiane. Quand je dis production, c'est exploitation de la racine sauvage. Les techniques d'arrachage, le pourcentage de gentiane à laisser en place, le choix du site, la taille des racines exploitables, la densité de gentiane sur une parcelle qu'on peut imaginer exploiter. Donc tout ça, c'était vraiment les préconisations, environnementales liées à la plante. On a édité une première version de ce guide en 2015, puis complété en 2019 avec des notions plus socio-économiques. Et puis on arrive à ce moment-là avec un certain nombre d'outils, un contrat type d'exploitation de gentiane entre le propriétaire de la gentiane et l'arracheur, une annexe qui faisait un état des arrêtés préfectoraux sur l'autorisation ou non de prélever la gentiane dans le milieu naturel en fonction des départements ou en fonction des espaces protégés. Donc on avait mis au point un certain nombre d'outils et puis ce qu'on nous reprochait quand même, ok, vous avez travaillé sur des préconisations, des bonnes pratiques, mais sur le terrain... Qu'est-ce qui se passe? Et nous, on n'est pas la police non plus. Donc, là, on a réfléchi un petit peu à comment essayer de contrôler un minimum les bonnes pratiques qu'on préconisait. Et donc, en 2021, on a créé une marque collective qui appartient donc à l'association Gentiane à l'UTA. Et cette marque collective, c'est Gentiane Filière Développement Durable.
3: Et donc, cette marque Gentiane Filière Durable, depuis 2021, l'objectif vraiment de cette marque, c'est quoi exactement?
2: Il y a plusieurs objectifs, en fait. L'objectif premier, c'est de se donner les moyens de contrôler les bonnes pratiques. Le deuxième objectif, c'est de réunir un certain nombre de données sociaux, économiques, environnementales, dont on a besoin pour gérer cette ressource. C'est un outil de gestion de la ressource aussi. Et puis le fait de créer un cercle vertueux qui réunit des acteurs identifiés, responsables, engagés dans une démarche de production durable, c'est-à-dire valorisation de la gentiane durable, mais aussi amélioration des pratiques socio-économiques.
3: Oui, donc c'est vertueux, parce que forcément, si plus il y en aura, ben les autres auront tendance à s'y mettre aussi, parce qu'ils seront un peu à l'écart. Ou...
2: À terme, c'est vraiment valoriser la gentiane produite. Mais cette notion de circuit durable, c'est qu'en fait, chaque opérateur qui demande le droit d'usage de la marque s'engage à travailler avec d'autres acteurs, eux-mêmes labellisés. Ce qui veut dire que si votre fournisseur n'est pas labellisé, soit... Vous essayez de le convaincre de rejoindre la démarche, soit vous êtes amené à changer de fournisseur. Et on compte un petit peu sur cet effet boule de neige pour emmener
3: tout le monde. Le plus possible.
2: Oui, oui, oui. Et là, on est quand même à un moment où la marque démarre. Petit à petit, il y a de plus en plus d'entreprises qui sont labellisées. Ceci étant, on n'est pas encore suffisamment représentatif de la filière. Et d'un autre côté, cette marque Gentiane Durable, c'est une démarche volontaire. Du coup, on ne touche pas tout le monde non plus.
4: Moi, je travaille que pour les clients qui sont labellisés par l'association.
1: Drissi Marbou, Gentianaire.
4: Il faut vraiment que le propriétaire de terrain, l'arracheur, le distillateur soient engagés. On veut une transparence. Nous, on veut savoir que Drissi a arraché 10 tonnes chez Monsieur Delpont et que la distillerie soit labellisée pour qu'on explique aux consommateurs que c'est une gentiane qui est durable, qui ne vient pas de n'importe où.
3: Sur toute la filière.
4: Sur toute la filière. Ouais, et moi, je peux expliquer que cette gentiane, elle est de tel terroir. Ce n'est pas des gentianes qui sont mélangées, qui viennent de chaque... Vous avez des grossissants gentianes qui mélangent toutes les gentianes. Moi, je suis sûr... que la parcelle où j'arrache, c'est le même terroir.
3: Donc on pourrait tracer et dire, pour telle distillerie, c'est la vallée
4: tel
3: de...
4: Voilà, telle vallée, tel champ. D'accord. Voilà.
5: Et si on est sur des produits qui ont suivi l'ensemble de la filière, les acteurs ont la liberté d'adhérer à la marque. Et là, on aura un niveau un petit peu plus exigeant, je dirais, avec un audit. Au sein de l'association, on a des auditeurs qui, chaque année, vont valider la conformité au cahier des charges de la marque Gentiane Durable.
6: Et du coup, ils peuvent la poser sur leurs produits ou dans la communication.
5: Exactement.
1: Revenons sur la disponibilité de la ressource avec Stéphanie Flau.
2: Aujourd'hui, comme on est quand même un moment où la ressource est un petit peu mise à mal.
3: Oui, elle est sur la sellette un peu. C'est... Parce qu'il y en a, on ne sait pas s'il y en aura l'an prochain. Donc, où est la vérité ? C'est toujours pareil. Quoi. Entre celui qui dramatise et celui qui est plus qu'optimiste.
2: Pour être tout à fait franche, on a clairement pas plus de données qu'il y a 10 ans, quand on a commencé à essayer d'estimer l'état de la ressource, parce qu'il faut prendre conscience que la ressource, c'est une racine.
3: Ah oui.
2: Donc c'est compliqué à estimer. Quand on parle de ressources, il faut bien faire la différence entre la plante et la ressource. La plante, c'est une population sauvage. La ressource, c'est la part de cette population-là qu'on peut exploiter, dont la racine est suffisamment grosse et suffisamment âgée pour être exploitée. Donc il y a une différence entre plante et ressource. On ne peut pas dire aujourd'hui que la gentiane soit une plante menacée en France. Par contre, en termes de ressources, je pense qu'on peut aujourd'hui affirmer que la ressource est en diminution.
3: Donc la plante en elle-même se porte bien parce qu'il y a des jeunes plants. Et puis par contre, la ressource, c'est ce que vous dites, c'est les racines en fin de compte. Hein.
2: Les racines exploitables.
3: Et comme les racines exploitables, il faut qu'elles aient un certain nombre d'années. Mm-hmm. Donc ça veut dire qu'on a de la gentiane qui est jeune en fin de compte, principalement.
2: Oui, il y a de la gentiane jeune, mais il y a aussi une évolution climatique qui n'est pas favorable au renouvellement de la plante une fois qu'on l'a exploitée. C'est-à-dire qu'elle va être plus longue à se réinstaller si elle se réinstalle, malgré le fait qu'on peut imaginer que l'arracheur en aura laissé suffisamment pour qu'elle puisse se renouveler, se réinstaller. Voilà, les conditions climatiques font que c'est plus compliqué aujourd'hui qu'il y a 100 ans.
3: Bah, elle va monter, elle aussi, en altitude.
2: Oui, sauf que dans le Massif central, elle pourra plus monter beaucoup.
3: Au bout d'un moment, elle va être au sommet.
2: Et puis sur les crêtes dans le Massif central, on a souvent beaucoup moins de sol. Donc on va avoir de la gentiane, mais qui ne sera jamais exploitable parce que ce n'est pas suffisamment profond. Donc ça reste des petites rosettes qui ne vont pas grossir énormément.
3: Oui, ça fait des petites racines. Ça.
2: Moi, il y a une notion d'équilibre que j'aime beaucoup. C'est le système homme-animal-plante. Et c'est un système qui existe, en tout cas dans le Massif central, depuis très longtemps, plus de 200 ans. Au sein duquel chacun a son rôle et on a des pressions qui restent modérées, ce qui fait que malgré l'exploitation de gentiane depuis plus de 200 ans dans le Massif central, on en a encore aujourd'hui. Mais cet équilibre-là, en fait, il est très fragile. Et aujourd'hui, on a un moment où c'est fragilisé, pas parce qu'on en exploite plus qu'avant, parce que je ne pense pas qu'on puisse affirmer ça. Ils s'en exploitent beaucoup, mais depuis longtemps. Donc c'est une sorte de plateau comme ça. Mais ce n'est pas un pic de production aujourd'hui qui met la ressource en difficulté.
1: Cette question de la ressource, du climat et des pratiques agricoles, nous y reviendrons lors de notre prochain rendez-vous. Au revoir et à très bientôt.
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8: Le verger monastique de l'abbaye de Flarens, présentation Juliette Monange.
9: C'est une abbaye cistercienne, ça vient du mot cito en Bourgogne. Elle a été fondée au XIIe siècle, elle s'est transformée jusqu'au XVIIIe siècle et maintenant c'est le centre culturel départemental. Alors, jardin des simples, un simple, c'est une plante qui va servir de médicament pour faire une substance qui va soigner et que ça s'oppose à des médicaments faits à partir de plusieurs plantes composées par des apothicaires, l'ancêtre des pharmaciens. Et donc, le moine apothicaire, c'est le pharmacien.
8: Baptiste, le jardinier.
10: Le jardin de l'abbaye se compose donc la partie jardin des simples qu'on appelle l'herbularius. On a la partie verger, viridarium. Alors, historiquement, il était placé devant l'abbatiale, mais aujourd'hui, on l'a mis dans la partie au fond du jardin. Et on a également une partie potagère. Plusieurs essences, on est sur donc à du poirier, pommier, des cerisiers, des vignes avec donc plusieurs variétés, un cognacier également. On a essayé de travailler avec des variétés anciennes, comme le pommier museau de lièvre qui est juste là, poirier poire Saint-Jean qui fleurit et qui fructifie très tôt. On a également le court-pendu, pommier court-pendu du Lot-et-Garonne. Alors on est dans le Gers, mais le Lot-et-Garonne n'est pas très loin. Bon, les arbres ont quand même moins de 500 ans. Mais oui, il y a des variétés qu'on employait déjà au Moyen-Âge, donc, qui sont mentionnées par le capitulaire de Vilis. Donc, c'est Charlemagne à l'époque, 8e siècle, qui a édité un document de référence pour toutes les abbayes. Et on utilise encore aujourd'hui donc, les mêmes plantes. Donc, il mentionnait notamment les pommiers, les poiriers, toutes les plantes des simples qu'on a au jardin, le potager également. Et donc nous, on a planté des vignes donc, il y a 5 ans, parce qu'il n'y en avait pas. Des variétés qui peuvent durer de nombreuses années. Et c'était aussi très important parce que les moines consommaient du vin. Donc ils avaient droit à une émine de vin par jour. Donc c'était une coupe de vin par jour. Donc c'était un breuvage qu'ils employaient. Donc la vigne est très importante dans les jardins monastiques.
8: Accueil des enfants. Anne Manceau.
11: Oui, à l'abbaye de Flarens, alors on accueille du public de tout âge, hein, au pôle médiation et aussi avec nos collègues de l'accueil. Donc on a des tout petits, des relais petite enfance, hein, donc des enfants de moins de 3 ans, des élèves après des scolaires, hein, de la maternelle jusqu'au lycée. Et c'est vrai que le jardin, c'est vraiment un support privilégié avec toutes les classes. Souvent, on finit la visite historique de l'abbaye par la découverte du jardin. Et parfois, on a aussi des classes qui ont des projets pédagogiques spécifiques autour du jardin. 50 élèves hein, sur les sorties scolaires de fin d'année, et puis sur des groupes particuliers, par exemple l'école de Valence-sur-Baïse qui vient entretenir le jardin toute l'année. Là, c'est un plus petit groupe d'une quinzaine d'élèves.
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12: Après une première édition à Sandras en 2023, le Festival du Vivant en Cévennes a eu lieu du 16 au 30 mai 2026 sous une forme itinérante à la rencontre des autres vallées cévenoles et de leurs habitants et habitantes entre le nord du Gard et le sud de la Lozère. Guillaume Sirio, chargé de mission au syndicat des Hautes-Vallées Cévenoles.
13: Cette deuxième édition, on est en itinérance dans les vallées Cévenoles. On n'est plus deux structures porteuses comme à l'époque, mais on est quatre structures à travailler sur ce projet de festival. Donc le syndicat, le Parc National des Cévennes, mais aussi le CPIE du Gard, donc qui est l'association qui est la tête de réseau des acteurs de l'éducation à l'environnement, et les écologistes de Lozière, qui est une association naturaliste basée au nord de Montpellier, avec qui on travaille depuis la première édition sur le festival. Et donc on est maintenant sur deux semaines en itinérance dans les vallées Cévenoles avec une vingtaine de communes concernées par le festival.
12: Manon Debrun, chargée de projet au Festival du Vivant, elle nous dévoile les objectifs de cet événement ambitieux.
14: L'objectif de ce festival qui se veut assez ambitieux, tant par le fond que par la forme, c'était de proposer deux semaines d'itinérance autour du lien au vivant et de proposer aux habitants et aux habitantes des Hautes-Vallées Cévenoles de découvrir des ateliers, des spectacles, des concerts, des rencontres de manière participative pour essayer de discuter d'un autre moyen d'envisager la vie dans les Hautes-Vallées Cévenoles. Ça a commencé il y a déjà 10 jours. C'est de la production culturelle, énormément d'acteurs issus du champ de l'éducation à l'environnement, de l'éducation populaire, de la culture, qui se sont retrouvés autour de tables pour pouvoir proposer des journées et des activités qui puissent être assez innovantes.
12: De l'innovation, il en est question avec les ateliers en bord de rivière menés par Anne Piffard, compositrice du collectif Arquitas.
15: On invite les personnes à justement à utiliser ce micro et à écouter au casque en direct ce qu'ils entendent dans la rivière. Et puis aussi, on a une table avec aussi des casques et un ordi où on peut entendre les sons qu'on a enregistrés depuis le mois de décembre. Et Pierre-Alain présente certains sons avec des photos. Et comme ça, c'est le moyen d'échanger avec les personnes sur des thématiques et des situations concrètes des rivières.
16: Je suis restée là, fermer les yeux, pour ressentir à l'intérieur de moi la résonance de l'eau.
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6: Je vous donnerai des astuces pour avoir un beau jardin bien réussi dans le respect de la nature. Je vous donne rendez-vous tous les mardis à 13h.
5: Rediffusion le dimanche et le lundi à 16h.
6: Bah alors à mardi, Hervé.
5: À mardi, Dorothée. Bonjour, Dorothée.
6: Bonjour, Hervé.
5: Alors, encore une belle journée,
6: toujours. Encore une belle journée. Et puis le printemps commence à être bien avancé. On a notre potager qui se développe. Et le point crucial de l'eau va commencer à se poser.
5: Ah oui, l'eau.
6: Voilà, arrosage. Quand est-ce qu'on arrose? Pourquoi est-ce qu'on arrose? Comment avoir moins besoin d'arroser? Je vais essayer de vous apporter quelques éléments de réponse à toutes ces questions que vous vous posez sûrement.
5: Alors, dites-moi tout.
6: Alors déjà, d'un point de vue un peu pour poser les bases, il faut savoir que les plantes, elles sont constituées à 80-90% d'eau.
5: Mmh.
6: Et les plantes, elles ont besoin d'eau pour faire leur photosynthèse, elles ont besoin d'eau pour se tenir debout, elles ont besoin d'eau pour faire circuler l'énergie depuis les racines jusqu'au sommet, elles ont besoin d'eau. Toute cette activité-là font qu'elles vont transpirer, les plantes. Donc en fait, pourquoi est-ce qu'on doit arroser? Bah déjà parce que les plantes, elles transpirent et qu'il ne faut pas qu'elles aient moins de 80-90% d'eau qui constitue leur matière.
5: Ok.
6: Voilà. Donc ça, c'est ce qu'on appelle la transpiration de la plante.
5: Comme nous, quoi. On transpire, faut qu'on...
6: Exactement. Ouais. Comme nous, on transpire. L'eau sert pour les fonctions vitales de notre corps. Et voilà, il faut la compenser. Donc la plante, elle va transpirer. Et puis deuxième chose, le sol. Le sol, il est constitué à 25% du sol lui-même, c'est-à-dire le limon, les sables, les argiles, l'humus, etc. Les matières organiques. À 25% d'eau. Et à 50% d'air. Et cette eau, l'eau, 25% d'eau qui est contenue dans le sol, il est nécessaire pour l'activité biologique du sol.
5: Oui, pour toutes les petites bêtes.
6: Exactement. Un sol, il doit être ni desséché, parce que sinon les petites bêtes vont mourir, ni détrempé. S'il y a un excès d'humidité, en fait, l'eau va remplacer l'air. Et dans ces cas-là, on va avoir un risque de compactage avec une asphyxie des racines. Donc le sol, il doit... En fait, votre sol, il est bien, il est à bonne texture, bien arrosé. Si il est humide jusqu'à 20 cm de profondeur, il est comme une éponge bien essorée, en fait. Voilà. Quand vous pressez, quand vous prenez un peu de terre, quand vous pressez, il y a de l'eau qui sort, c'est que c'est trop humide. Si c'est complètement friable, sec, c'est que c'est trop sec.
5: Ok. Alors, quelques conseils ?
6: Alors, quelques conseils. Alors oui, et donc le sol, le sol, lui, il va perdre de l'eau par l'évaporation. On parle souvent, c'est peut-être un concept que vous n'avez pas entendu parler, quand on parle d'arrosage, on parle l'arrosage doit compenser l'évapotranspiration. Donc, c'est le double mouvement, l'évaporation de l'eau du sol et la transpiration de l'eau qu'il faut compenser.
5: Mmh.
6: Voilà, l'évapotranspiration. Alors, cette évapotranspiration, elle va être extrêmement variable suivant la période de l'année, suivant la région dans laquelle vous êtes, suivant la météo qui fait. Globalement, il n'y a pas besoin d'arroser d'octobre à avril. Voilà. L'apport en pluie suffit largement pour compenser l'évapotranspiration.
5: Voilà. Sauf si on a planté un arbre en racines nues.
6: Oui, alors sauf, effectivement, c'est très bonne précision, Hervé, je suis contente de vous l'entendre dire. Sauf plantation, quand on plante, même s'il tombe des trombes d'eau, Eh ben, on arrose, pas du tout pour compenser un manque d'eau, simplement pour que les racines et la terre soient en contact et qu'il n'y ait plus de poche d'air, pour que les racines elles puissent bien avoir accès aux éléments de nutriments de la terre en étant en contact direct. C'est uniquement ça le rôle de l'apport d'eau au moment de la plantation.
7: Bon, revenons à nos arrosages.
6: Revenons à nos arrosages. Donc, compenser l'évapotranspiration. Donc, en gros, entre octobre et avril, c'est pas la peine. Par contre, d'avril à septembre, c'est nécessaire. Et ça va dépendre des conditions.